0: etc. Et on vient sortir un communiqué 2 heures après avoir été présent dans une dizaine de bureaux de vote pour dire que le processus est valide et transparent. Bon, donc tout ça, ce sont des choses à revoir. Et pourtant, c'est toutes ces organisations, en particulier la CEDEAO et l'Union africaine, ont des textes, la charte, la CADEC dont nous parlions tout à l'heure, et le protocole additionnel de la CEDEAO. Ces textes-là n'existent pas par hasard. Ces textes sont en général des textes d'application des protocoles qui ont été pris pour régler les conflits et les guerres civiles et les coups d'État qui ont miné l'Afrique au cours des années 70 et 80, jusqu'à ce qu'on se rende compte que les objectifs de développement inclusif que ces organisations poursuivent ne peuvent pas être rempli s'il n'y a pas la paix et la stabilité. Et donc on s'est mis à écrire d'abord des textes, des protocoles de paix, de stabilité, et on s'est rendu compte que pour que ces protocoles soient appliqués, efficaces, on a besoin d'instruments qui garantissent la démocratie, la liberté d'expression, l'inclusivité, etc. Et c'est pour cela que ces chartes ou ces protocoles additionnels existent. Et il est évident que s'ils ne sont pas respectés à la lettre, on va vers des difficultés qu'on était censé résoudre. Et voilà où nous en sommes aujourd'hui avec le retour massif des coups d'État en Afrique. Et progressivement, on va venir aux guerres civiles qui ont réellement miné l'Afrique dans les années 70-80, au Libéria, en Sierra Leone, etc., si on ne revient pas à l'application des textes que nous sommes librement donnés, et pour des raisons précises, malheureusement, ce que nous voulions éviter est en train de revenir, et c'est réellement dommage. On aura passé 20 ans de coopération internationale pour revenir malheureusement à la case départ par manque d'application des textes. Et moi, je conclurai en disant que quels que soient les textes qu'on se donne, ces textes ne valent que par la qualité des hommes qui sont chargés de les mettre en œuvre. Le professeur Morfal parlait tout à l'heure de l'audace du juge. Moi, je lance un appel, hein, aux dirigeants africains et surtout aux présidents des commissions, que ce soit de la CEDEAO, enfin ou des organisations sous-régionales, aux présidents des commissions de l'Union africaine, ayez de l'audace et veillez à ce que les instruments qui ont été adoptés, mais réellement dans les larmes et le sang, et qui sont censés permettre à l'Afrique d'amorcer son développement, que ces instruments-là soient appliqués et appliqués à la lettre, avant qu'on envisage effectivement leur évolution, leur amélioration, qui doivent avoir pour objectif unique l'amélioration du bien-être des populations.
1: Bien sûr, on arrive donc à la dernière partie, hein, de cette discussion consacrée justement à la révision constitutionnelle, la crise de confiance et comment les organisations sous-régionales peuvent justement mieux s'impliquer pour éviter qu'on se retrouve avec des crises politiques, des crises de la démocratie, des crises institutionnelles, hein, dans la région ouest-africaine et sur le continent. Gédéon Balaké, je commence par vous. Comment faire en sorte que les révisions constitutionnelles deviennent de véritables occasions de dialogue national plutôt que des sources de confrontation entre pouvoir, opposition, pouvoir et citoyens?
2: La réponse est le consensus. Il faudrait qu'il y ait un consensus entre différentes fractions. Il faudrait qu'il y ait un consensus entre les aspirations de la population et la proposition de modification qui peut être envisagée. Mais également, il faudrait, comme Madame Brigitte l'a dit, il faudrait qu'il y ait inclusivité et mettre en place un espace démocratique véritablement épanoui, où les opposants ne sont pas menacés d'exercer leurs activités citoyennes, parce que un pouvoir sans contre-pouvoir, c'est carrément la dictature, et ce n'est pas dans un environnement pareil que l'on peut parvenir à mettre en place des réformes appropriées. Il faut une amélioration de la culture démocratique pour ne pas toujours marcher deux pas en arrière et trois pas, deux pas en avant, trois pas en arrière, et continuer toujours à répéter les erreurs historiques. Il faudrait également renforcer nos engagements sur le plan régional et sur le plan continental, en ayant par exemple une Union africaine qui a beaucoup plus de marge de manœuvre. Vous savez, les États évoquent toujours la souveraineté lorsqu'il y a des ambitions politiques, mais il faudrait qu'il y ait une Union africaine qui possède de marge de manœuvre pour faire respecter les textes. L'autre chose, la qualité des hommes. Les animateurs doivent être de bonne foi et des personnes de qualité qui aspirent au développement et non pas au calcul des conciliabules dont nous avons toujours sur le continent africain entre différents acteurs et protagonistes. Donc c'est toute une forme de culture qu'il faudrait propulser, de culture démocratique, de culture de tolérance, de culture d'inclusivité, de respect des textes, mais également de séparation de pouvoir pour apporter un véritable équilibre institutionnel, mais également politique, afin de permettre qu'on ait des espaces épanouis qui permettent qu'il y ait des chocs d'idées et qui peuvent faire en sorte que non, même s'il y a des réformes qui seraient envisagées, ces réformes ne seront pas toujours teintées de suspicions de la part de populations ou de la part de personnes qui appartiennent aux oppositions.
1: Et bien sûr, Brigitte Améganvi, la parole à vous cette fois. Je pense qu'on terminera par là hein, pour justement, ça sera votre dernière intervention si vous le voulez. Comment éviter que les citoyens finissent par considérer que les règles constitutionnelles ne protègent plus leurs droits, mais servent principalement les intérêts des dirigeants? Vous avez parlé de la CEDEAO, de l'Union africaine, on ne reviendra peut-être pas là, on laissera Morfa le terminer sur cette question. Comment éviter justement que les citoyens aient ce sentiment-là? À un moment donné, dans la région ouest-africaine, on a parlé de syndicats, de chefs d'État, parlant de l'organisation ouest-africaine. La CEDEAO, d'ailleurs, a fait son bilan il y a quelques mois hein, et a justement indiqué que désormais, il faudra renforcer hein, ce concept de CEDEAO des peuples. Finalement, comment faire de sorte que les citoyens se retrouvent dans leurs organisations, les textes qui les gouvernent, les textes que les dirigeants adoptent.
0: Oui, c'est réellement la notion de contre-pouvoir dont parlait Gédéon tout à l'heure. Et elle est en marche. Il faut de plus en plus d'organisations de la société civile se concertent, se coalisent, justement pour faire le contrepoids, pour faire le pendant de cette solidarité qui existe entre les chefs d'État. Je terminerai là-dessus et je lance réellement un appel à toutes les organisations de la société civile des différents espaces, que ce soit au niveau des espaces socio-régionaux ou des espaces régionaux de l'Union africaine, à se coaliser et à jouer vraiment le rôle d'organisation solidaire pour défendre les causes qui endeuillent le continent. Le cas du Togo aujourd'hui doit susciter vraiment une solidarité de toutes les organisations de la société civile, comme le cas de la Guinée. Voilà, et c'est une situation très très préoccupante dont toutes les organisations de la société civile africaine devraient se préoccuper, parce que effectivement, avant la décision sur le Togo, la Cour de justice de la CEDEAO avait pris une décision similaire sur la Guinée. Cette décision est passée inaperçue, tout simplement parce que le temps que la décision soit prise et notifiée, il y avait déjà eu le coup d'État du général Doumbouya. Qui a été salué à l'époque comme un coup d'État salvateur parce que, effectivement, la dictature sous Alpha Condé devenait réellement très préoccupante avec des emprisonnements massifs. Et certains de nos camarades étaient en prison lorsque Doumbouya a fait son coup d'État. Ils ont été libérés, donc ils ont eu un peu tendance à avoir confiance et à saluer Doumbouya comme un libérateur. Aujourd'hui, ce qui se passe en Guinée fait froid dans le dos. C'est avec les disparitions forcées, les fosses communes qui sont découvertes, les arrestations et surtout une situation très très grave qui ne devrait jamais se produire, c'est que des opposants ou des activistes qui sont en exil et qu'on ne peut pas arrêter ni enlever, on s'en prend à leurs enfants mineurs, à leurs parents qui vivent sur le territoire guinéen. C'est une situation inadmissible. Et ça arrive en Guinée, demain ça pourrait arriver ailleurs. Et la modification de la constitution qui a été opérée au Togo, malgré la décision de la Cour de justice de la CEDEAO, si on ne se coalise pas pour obliger effectivement l'Union africaine à tirer les conséquences de cette violation de l'article 23 de la Charte africaine pour la démocratie, les élections et la gouvernance, on ne sait pas ce qui peut se produire demain, parce que c'est une véritable dictature qui existe depuis 60 ans au Togo et qui s'est renforcée avec ce régime parlementaire qui est tellement particulier qu'il n'existe nulle part, puisque le président du conseil lui-même n'est même pas élu. Il n'est pas élu, il est désigné par le parti qui est majoritaire à l'Assemblée nationale. Voilà, donc je renouvelle l'appel aux sociétés civiles africaines pour qu'elles se concertent. C'est ce que nous essayons de faire au niveau de Tournant la Page, effectivement, qu'il y a un collectif d'organisation de la société civile, mais il faut véritablement aller de l'avant et que en interne, même dans les organisations de la société civile, nous nous appliquons nous-mêmes les concepts et les préceptes que nous défendons, c'est-à-dire respect des textes que nous nous sommes librement donnés, respect de la transparence et de la bonne gouvernance interne. Voilà ce que je peux dire pour conclure.
1: Bien sûr. Gédéon, comment la société civile africaine, de plus en plus fragilisée dans un espace civique très restreint, peut faire respecter les règles qu'on se fixe?
2: Il faudrait en tout cas une union. Je vais aller dans le même sens que Madame Brigitte. Il faudrait une véritable coalition des forces de la société civile. Beaucoup plus de sensibilisation c'est chez les jeunes, vu qu'ils sont des acteurs très très importants dans les rapports de forces politiques, mais également de vulgarisation de projets par rapport aux enjeux en cours. Il faudrait qu'il y ait beaucoup plus d'engagement de jeunes, de sociétés civiles pour permettre à ce qu'il y ait un véritable contrepoids et qu'il n'y ait pas de dérive. L'objectif, c'est de faire parvenir, d'aboutir à ce qu'il n'y ait pas de dérive dans la société, et cela n'est possible que par une coalition des forces de la société civile autour de la protection du texte constitutionnel, par exemple, ou autour des revendications ou autour des négociations qui peuvent être entamées, par exemple, à l'instar avec la RDC. Il faudrait que la société civile puisse s'organiser, sinon elle ne pourra pas être assez représentative face aux forces politiques en place.
1: Bien sûr, on va terminer par vous, professeur Morfal, quel rôle doivent jouer l'Union africaine ou encore l'organisation ouest-africaine, la CEDEAO et toutes les autres institutions pour garantir l'équilibre politique et démocratique dans un contexte de multiplication des révisions ou changements de constitution? À noter que dans beaucoup de pays, on annonce encore des changements de constitution ou des révisions de constitution à venir.
3: je pense que ces organisations ont un rôle à jouer. Mais tout d'abord, la remarque qu'on peut faire du point de vue de la représentation et de la légitimité au niveau de ces organisations, je pense qu'il faut déjà essayer peut-être de voir, hein, de renforcer la présence de la société civile, hein, en tant qu'observateur. On peut voir, hein, naturellement que peut-être à travers la société civile, à travers une représentation qui reflète en réalité la volonté la volonté populaire au niveau de ces différents États, je pense que ça peut renforcer en réalité la légitimité et la représentativité au niveau de ces instances, bon, qui peuvent être des organisations étatiques, mais qui intègrent dans leur représentation en réalité une prise en compte de certains acteurs, hein, de certains acteurs qui jouent un rôle dans ce sens-là. Je pense que ça, c'est un élément, et ça permet de renforcer et de la légitimité et la représentativité. Maintenant, Brigitte l'a rappelé, bon, l'appel aux acteurs, surtout qui sont au niveau de ces organisations-là, quant au respect des règles établies, je pense que d'un point de vue juridique, il faut le rappeler, c'est des engagements. J'ai précisé ça tout à l'heure. C'est des engagements. Vous avez consenti à des engagements. Librement, vous devez les respecter. Voilà. Maintenant, à ce niveau, je pense que c'est vrai. Il faut peut-être sortir de ce qu'on pourrait appeler du soft law, pour au moins créer une dynamique autour d'un droit commun qui à la limite consiste effectivement à préserver les acquis démocratiques, à fixer les règles et principes qui gouvernent notre démocratie dans le respect des standards internationaux. On peut faire ce travail là et à partir de là maintenant essayer au moins effectivement. Bon, même si il y a des réticences ou des postes de résistance en évoquant la souveraineté, les États ont tendance à le faire. Mais on peut utiliser d'autres moyens de pression ou de dissuasif sous forme de sanctions. C'est-à-dire que dans certaines situations, quand même, il faut oser prendre des sanctions et les assumer. Voilà. Donc, je pense que c'est vraiment à ce niveau-là qu'il faut peut-être mettre le curseur. Et voir dans la mesure du possible comment on peut, à travers des mécanismes plus ou moins dissuasifs, inciter les États à respecter effectivement les règles de fonctionnement de la démocratie et éviter plus ou moins des révisions qui, à la limite, portent atteinte effectivement à l'équilibre démocratique et qui manifestement n'épouse pas en réalité la volonté populaire. Donc, à ce niveau-là, c'est pour terminer, juste renforcer la légitimité au niveau de ces organisations, la représentativité également, et essayer de trouver à travers une dynamique d'harmonisation un certain nombre de règles communes qu'il faudrait respecter, sanctuariser. Et moi, dans le cadre du respect, essayer de voir maintenant comment on peut développer des mécanismes dissuasifs en termes de sanctions en cas de violation de ces règles-là. Donc je vois mal comment on peut dire que un coup d'État peut avoir une mission salvatrice. Donc non, c'est des changements anticonstitutionnels de gouvernement. C'est très clair. Il y a des règles de dévolution, de transmission du pouvoir, c'est l'élection. Donc si vous utilisez d'autres moyens, vous avez violé les règles fondamentales. Donc quel que soit par ailleurs le mobile, je pense qu'on ne doit pas encourager ces coups d'État qu'on peut voir ça et là. Donc à ce niveau-là, je pense que c'est vraiment il faut être très très très très très regardant et très vraiment, je veux dire, très rigoureux dans le sens tout simplement de la solidarité, comme vous l'avez indiqué tout à l'heure, de la solidarité et également de la nécessité de préserver les acquis démocratiques. Voilà, pour rester dans une logique de progression, comme on a noté dans certains pays au niveau la sphère australe et orientale. Merci.
1: Tout à fait. On arrive donc au terme de cette discussion. L'heure des citoyens pour ce samedi, c'est fini. Cette émission était consacrée au changement et révision des constitutions En Afrique de l'Ouest, à qui profitent les révisions constitutionnelles dans la région ouest-africaine? C'était le thème de notre échange ce samedi, en espérant bien évidemment que vous avez pu tirer le meilleur des analyses de nos invités pour comprendre ce qui peut justifier une modification ou un changement constitutionnel, mais aussi les risques liés à la concentration du pouvoir, le rôle des institutions de contrôle.

0: Qui est secrétaire général de l'ONG African Coalition for Development, en français Coalition africaine pour le développement. Merci pour votre sacrifice, hein, Gédéon Baléké, pour participer à cette discussion. Vous intervenez depuis New York, hein, aux États-Unis. Votre organisation est basée à Kinshasa, en RDC, mais vous intervenez depuis les États-Unis. Merci beaucoup à vous, Gédéon Baléké, et vivement à la prochaine.
1: Merci beaucoup Alpha, merci à Brigitte, merci au professeur Paul.
0: Merci beaucoup à vous. Grand merci aussi à notre dame du jour, Brigitte Améganvi. Vous étiez en ligne avec nous de Paris en France. Vous êtes militante des droits humains et pro-démocratie, présidente de Synergie Togo et membre de Tournons la page Europe, organisation de la société civile. Merci beaucoup, madame Brigitte Améganvi.
2: Merci à vous, Alpha. Merci au professeur Morval et merci à Gédéon pour cette belle émission.
0: Merci beaucoup et vivement. À la prochaine. Merci donc à tous nos invités. Merci également à l'équipe technique, Mustapha Seck, Joachimio, Kappa, Gomis. Merci également à vous tous, fidèles auditeurs, de nous avoir suivis. Restez informés et surtout, restez engagés.
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0: recommandations visant à renforcer la protection des droits humains et la responsabilisation à travers le continent africain. Pendant 3 jours, des centaines de militants et de représentants de la société civile ont échangé sur les principaux défis, notamment sur les menaces contre les défenseurs des droits humains, l'exploitation minière illégale, la pollution environnementale et le manque d'investissement dans l'eau et l'assainissement organisé par le Centre africain pour la démocratie et les études sur les droits de l'homme. Le forum doit contribuer aux travaux de la 89e session ordinaire de la Commission africaine des droits de l'homme et des peuples. Et cette session s'ouvre ce 12 octobre à Dakar. Les participants appellent désormais à traduire les résolutions adoptées en actions concrètes et durables pour une meilleure protection des droits humains en Afrique. Et pendant ce temps, en Mauritanie, des milliers de réfugiés maliens installés dans la région du Haut et Chargé vivent dans des conditions humanitaires préoccupantes. Dans un communiqué publié le 9 octobre, Médecins sans frontières alerte sur les difficultés d'accès à l'eau, à la nourriture et aux soins de santé. La situation est aggravée par les violences subies au Mali, les traumatismes psychologiques et l'insuffisance des infrastructures dans les sites d'accueil informels. Les femmes et les enfants représentent 83% des nouveaux arrivants selon les données du HCR citées par MSF. L'organisation appelle à renforcer l'aide humanitaire et les services de santé pour les réfugiés et les communautés mauritaniennes qui les accueillent. En Côte d'Ivoire, Sébastien Danodjidji, président du Conseil stratégique et politique du PPACI, est convoqué le 12 octobre prochain. Les raisons de cette convocation n'ont pas été officiellement précisées et cette décision suscite des interrogations au sein du PPACI dans son contexte marqué par des procédures judiciaires visant plusieurs cadres du parti de Laurent Gbagbo. Les précisions avec notre correspondant à Abidjan, Marcel Aristomplé.
1: As the 3-day NGO forum in Dakar.
0: Et nous y reviendrons donc. Nous partons maintenant au Bénin, où le principal parti d'opposition, les démocrates, veut tourner la page des divisions et renouer avec la confiance populaire. Réuni à Porto-Novo pour le 2e congrès ordinaire du parti, ses responsables affichent leur volonté d'apaisement. Nourenou Akadé plaide notamment pour la libération des détenus politiques, le retour des exilés et un dialogue national plus inclusif. Les précisions avec notre correspondant à Cotonou, Aziz Adamsouli.
2: Réunir les forces du parti, resserrer les rangs et renouer avec les populations. Tels sont les principaux enjeux mis en avant par Nourenou Akadé lors du 2e congrès ordinaire du parti Les Démocrates organisé à Porto-Novo. Dans son adresse, le responsable politique insiste sur la nécessité de renforcer la cohésion interne et de reconquérir la confiance des citoyens dans un contexte marqué par des défis politiques et organisationnels pour la formation d'opposition.
3: C'est pourquoi 3 exigences s'imposent à nous. Premièrement, restaurer la cohésion interne du parti. Nous devons retrouver le sens du collectif, de la loyauté militante, de la solidarité et de la responsabilité. Deuxièmement, renouveler profondément notre organisation. Troisièmement, restaurer la confiance entre le parti, les démocrates,
2: au-delà des enjeux internes au parti, Nourenou Akadé plaide également pour un apaisement du climat politique au Bénin. Il réclame notamment la libération des personnes qu'il considère comme des détenus politiques ainsi que

0: le retour des exilés. Le responsable politique appelle par ailleurs à l'ouverture d'un dialogue national plus inclusif. Cotonou, Aziz Adam Soule pour la West Africa Democracy Radio.
1: Et je vous le disais, en Côte d'Ivoire, Sébastien Danon-Djidji, président du Conseil stratégique et politique du PPACI, est convoqué le 12 octobre prochain. Les raisons de cette convocation n'ont pas encore été officiellement précisées. Cette décision suscite des interrogations au sein du PPACI dans un contexte marqué par des procédures judiciaires visant plusieurs cadres du parti de Laurent Gbagbo. Les précisions avec notre correspondant à Abidjan, Marcel Aristonpli.
2: Les motifs de la convocation de Sébastien Danon-Djidji prévue le 12 octobre restent inconnus. Aucune information officielle ne permet à ce stade de déterminer les faits sur lesquels les enquêteurs souhaitent l'entendre. Cette démarche intervient quelques semaines après le placement sous mandat de dépôt le 11 septembre dernier de Justin Kone-Katinan, porte-parole du Parti des Peuples Africains Côte d'Ivoire, le PPACI. Il est poursuivi notamment pour terrorisme, complot contre l'autorité de l'État et participation à un mouvement insurrectionnel dans le cadre des troubles électoraux de 2025. Le 3 septembre dernier, Justin Kone-Katinan avait accusé le RHDP, parti au pouvoir, d'être lié à l'essor de l'orpaillage illégal. Le RHDP avait alors porté plainte contre lui pour diffamation, injures et diffusion de fausses nouvelles. Toutefois, son placement en détention relève d'une procédure distincte. Depuis août 2026, Sébastien Danon-Djidji préside le Conseil stratégique et politique du PPACI. Il a également participé à la mise en place du Front commun avec le PDCI-RDA. Cette alliance réclame notamment une réforme de la Commission électorale indépendante et un audit du fichier électoral. Elle a aussi organisé des manifestations contre la gestion du processus électoral en 2025. Déjà condamné en 2015 à 30 mois de prison ferme pour discrédit sur décision de justice et atteinte à l'ordre public, Sébastien Danon-Djidji fait face à un nouvel épisode judiciaire. Toutefois, en l'absence de précisions officielles, aucun lien direct ne peut être établi entre sa convocation et ses activités politiques. Marcel Ariston Blé, Abidjan, pour la West Africa Democracy Radio.
1: Au Burkina Faso, les autorités suspendent jusqu'à nouvel ordre les exportations de farine de mil, de maïs et de sorgho, ainsi que de leurs dérivés. La décision annoncée le 9 octobre par le ministère de l'Industrie, du Commerce et de l'Artisanat vise à garantir la disponibilité de ces produits sur le marché national et à faciliter leur accès aux consommateurs. La mesure prévoit également la suspension des autorisations spéciales d'exportation. Les contrevenants s'exposent donc à des sanctions selon le communiqué officiel. Au Sénégal, la rentrée scolaire est prévue pour ce lundi 12 octobre. Elle a été reportée la semaine dernière à cause des inondations qui ont touché de nombreux établissements dans la capitale sénégalaise, Dakar. À quelques jours de cette nouvelle, à quelques heures donc de cette nouvelle date de reprise, toutes les écoles ne sont pas vraiment prêtes à réouvrir. Reportage à suivre dans ce journal, donc un reportage de Mayo Kordjouf.
3: Au collège David Diop, dans le quartier de Liberté 6, les fortes pluies ont endommagé les toitures de certaines salles de classe. Anne-Marie Ndour est la principale de cette école.
4: L'intensité des pluies a fait qu'il y a eu beaucoup d'eau. Et donc ça a impacté forcément sur l'école. Donc les toitures ont lâché. Vu que les toits étaient déjà vétustes, tout ce qu'on avait rafistolé est parti. Et donc l'eau est passée par le toit et le sol aussi. Le sol aussi a bu beaucoup d'eau et finalement l'eau est entrée dans les salles de classe, donc les salles de classe étaient inondées.
3: Le collège David Diop n'est pas vraiment prêt à accueillir les élèves dans ces conditions, mais se dit contraint de respecter la date fixée par le gouvernement. Anne-Marie Ndour.
4: Que les salles de classe sont là, on a aéré, on a ouvert les fenêtres et tout. Bon, l'idéal serait vraiment que ces salles soient désinfectées. Les toilettes, nous, on a pris sur nous-mêmes de les nettoyer. Voilà, les toilettes sont propres. Maintenant, c'est les salles de classe qui restent à être désinfectées. C'est tout. Sinon, nous sommes prêts.
3: L'école espère un accompagnement de la mairie de Dakar pour accueillir les élèves dans un meilleur cadre et les mettre dans de bonnes conditions d'études. Malgré le report de la rentrée scolaire d'une semaine, de nombreuses écoles de Dakar ne sont toujours pas prêtes à accueillir les élèves dans les conditions idoines. Quelques jours après les inondations qui les ont touchés, elles espèrent toutes un soutien de l'État pour les travaux de réfection.
1: Reportage de Mayekor Diouf. Parlons environnement cette fois dans ce bulletin d'information. Des millions d'oiseaux migrateurs parcourent chaque année des milliers de kilomètres pour rejoindre leur zone de reproduction ou d'hivernage. Mais sur le chemin, ces voyageurs élisent donc sont confrontés à des menaces grandissantes des zones humides aux mangroves. Leur habitat naturel se dégrade et disparaît. Et selon près de Life, BirdLife International, 45% des espèces d'oiseaux migrateurs sont en déclin et une espèce d'oiseau sur neuf est menacée d'extinction. Quelles sont les principales menaces qui pèsent sur ces oiseaux? Écoutons l'ornithologue Khadigui.
5: Ils peuvent être confrontés à des difficultés comme la sache, ou bien dans leur mouvement de déplacement, ils peuvent faire de l'électrocution avec les fils haute tension qui pourraient être néfastes pour eux, ou bien à des perturbations des habitats qui sont transformés ou bien fragmentés, ce qui fait que la connectivité entre les différents sites de migration peut être entrecoupée, biaisée. Il y a des espèces qui ne migrent pas, qui sont vraiment des sédentaires. Sur ceux qui migrent, il y a la migration régionale et la migration internationale. Maintenant, sur ces espèces, on peut avoir la barge à queue noire qui migre de l'Arctique vers l'Afrique. Les certaines limicoles. Limicoles, ce sont les espèces qui fouillent dans la vase, qui peuvent aussi migrer sur de grandes distances. Corlier. C'est vraiment, il y a une multitude d'espèces qui fréquentent le delta du Saloum. La protection de ces habitats, ça permet de contribuer à la conservation des espèces au niveau international. Il y a la connectivité entre les sites de l'Arctique en Afrique du Sud, surtout la voie de migration de l'Atlantique Est qui nous concerne. Et pour ça, si la conservation n'est pas faite au niveau d'un site, ça peut avoir des conséquences néfastes au niveau international. Si un site disparaît, ça peut jouer sur les risques de survie de l'espèce. D'où la nécessité et l'importance de protéger les oiseaux à travers la conservation de leur site à tous les niveaux.
1: Khadi Gueye, l'ornithologue que vous venez d'écouter, donc qui revenait sur les principales menaces qui pèsent sur ces oiseaux migrateurs. Hors d'Afrique de l'Ouest, en République démocratique du Congo, la délégation de l'Union africaine a achevé sa visite à Kinshasa samedi hier. Après un nouvel entretien avec le président Félix Tshisekedi, composé de 4 anciens chefs d'État, la mission donc a également rencontré Paul Kagame à Kigali et les représentants de l'AFC M23 à Goma dans le cadre des efforts pour mettre fin au conflit dans l'est du pays. Aucune avancée concrète n'a été annoncée à l'issue de cette étape. Kinshasa réclame notamment le retrait des troupes rwandaises et la protection des civils. Et voilà, c'est tout pour ce bulletin d'information. Merci de nous avoir suivis. À la présentation, Maïmouna Fofana, Ismaël Kamara a assuré la partie technique. Tout de suite, je passe le relais à Temba Amar-Han dans 7 jours en Afrique de l'Ouest. Et après cela, vous pourrez suivre Notre Patrimoine, votre émission culturelle.
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9: Chères auditrices et auditeurs, chers amis, bonjour. 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

Chers auditeurs, une salutation en Dieu. Nous allons suivre aujourd'hui une nouvelle partie de la série « Moments d'intériorisation et d'enseignement ». Un enseignement issu de la loi éternelle de Dieu, la loi absolue, que l'on peut lire dans le livre « Les grands enseignements cosmiques de Jésus de Nazareth à ses apôtres et disciples qui pouvaient les comprendre ». Gabriel, la prophétesse et messagère de Dieu en cette époque, nous explique certaines phrases de l'enseignement.

0: Dans les grands enseignements cosmiques, le Christ dit « Ne soyez jamais curieux. Ne laissez pas la curiosité vous pousser à regarder derrière vous, à droite ou à gauche, pour voir ou entendre ceci ou cela. Car vous êtes responsable de ce que vous voyez et entendez. Ce que vous voyez ou entendez vous incite à penser. » Et vous êtes responsable de chacune de vos pensées. Ce que vous avez vu ou entendu vous incite à parler et à agir. Et vous êtes également responsable de ses paroles et de ses actes. Celui qui est pur ne regardera pas autour de lui par curiosité. Il ne ressassera pas de pensées, ne cherchera pas de mots pour s'exprimer. Il ne réfléchira pas non plus pour savoir ce qu'il devrait faire, ni quand ou comment il devrait agir et œuvrer. Celui qui est pur a tout en lui, et est en tout parce qu'il est la vérité qui, elle aussi, est en tout. Si tu contemples ton prochain, tu contemples alors l'infini tout entier, et tu contemples en toi le Père éternel. Tu contemples aussi en toi ton prochain, car vous êtes tous deux à l'image du seul Père Saint qui soit et qui est éternel, parce qu'en lui vous êtes divin, les enfants qu'il a créés, qu'il contemple en lui, à travers lui et dans l'infini. Si tu as contemplé ton prochain en toi-même, tu as contemplé ton Père éternel, car l'éternel et son enfant pur font un. Et parce que tu connais et contemples en toi ton prochain comme une partie de toi-même, tu connais également l'un éternel et saint, car tu es à son image. Tu es la loi éternelle que tu connais, car étant divin, tu es cette loi. Celui qui est pur voit avec les yeux du temple saint. Celui qui contemple voit en tout et en tous. Qu'est-ce que le Christ aimerait nous dire par ces mots?
1: Durch die Neugierde lenken wir uns von unserer Tagesenergie.
2: La curiosité nous détourne de l'énergie de notre journée, de ce que la journée aimerait nous dire. Dans ce cas, nous ne vivons pas au présent et ne remarquons pas les impulsions qui veulent nous rendre attentifs à ce que nous devrions mettre en ordre aujourd'hui et maintenant. Au lieu de cela, nous voyons et apprenons des choses qui peuvent éveiller en nous des aspects pour lesquels nous ne sommes pas encore prêts, c'est-à-dire que nous ne serons pas capables de maîtriser et de surmonter. Nous voyons et entendons beaucoup de choses sur lesquelles nous ne sommes pas en mesure de travailler parce qu'elles n'appartiennent pas à l'énergie de notre journée. Malgré tout, nous y réfléchissons, nous nous représentons intérieurement certaines choses et sommes pris par un flot d'émotions. Il se peut que nous jugions, voire rejetions notre prochain. Du fait que tout acte, tout sentiment, toute sensation, pensée et parole est énergie, nous chargeons notre âme. En effet, nous recevons de là où nous avons émis. En outre, les pensées que nous émettons vers notre prochain peuvent aussi mettre en mouvement certaines choses en lui, éveiller ou renforcer un potentiel négatif au mauvais moment. Il est possible qu'en lui, une cause soit ainsi activée trop tôt, c'est-à-dire qu'une charge de son âme se manifeste trop tôt, une charge qu'il ne sera pratiquement pas capable de surmonter et de mettre en ordre. Il ne sera éventuellement pas à même de porter le poids de ce complexe mis en mouvement voire même se chargera de nouvelles fautes. Nous serons alors liés à cette personne, à cette âme, vers laquelle nous avons émis des pensées et des sensations en raison de notre curiosité. Un jour ou l'autre, nous devrons la rencontrer à nouveau afin de mettre en ordre et de réparer ce qui doit l'être. En effet, nous récoltons ce que nous semons. La curiosité ne nous empêche pas seulement de vivre consciemment, au présent, elle est déjà en soi la conséquence de notre orientation sur l'extérieur. Si notre âme manque d'énergie parce que nous ne sommes pas fidèles à nous-mêmes, que nous ne mettons pas à profit l'énergie du jour, la curiosité s'éveille en nous. Nous sommes constamment à l'affût d'informations. Pourquoi ? Parce que nous ne nous connaissons pas nous-mêmes. Celui qui, à travers ses pensées, se découvre chaque jour un peu plus et met en ordre ce qu'il reconnaît, reçoit de l'énergie spirituelle, la force de la lumière divine. Le rayonnement de sa conscience s'amplifie. De ce fait, il a la force d'être fidèle à lui-même, car il s'est trouvé lui-même et ne sera plus avide de tout ce qu'il peut voir ou entendre, redoutant de rater quelque chose et poussé par l'idée d'atteindre ou de vivre telle ou telle chose. Nous ne trouverons pas la paix, le silence et la plénitude pour notre âme en étant à l'affût de tout ce que nous pourrions voir et entendre. Nous ne pouvons pas nous trouver et trouver Dieu en cherchant à l'extérieur. Jésus de Nazareth a dit à ses apôtres et disciples, à peu près en ces termes, « Le Père et moi sommes un. Si tu m'as vu, tu as vu le Père. »
3: Der Vater und ich sind eins. Hast du mich gesehen, dann hast du den Vater gesehen.
2: Ces paroles signifient ce qui suit. Si tu m'as découvert au plus profond de ton âme, tu as perçu mon rayonnement et tu as reconnu et ressenti le rayonnement du Père. Le Père éternel n'était pas personnifié en Jésus de Nazareth, mais le Christ, en Jésus, était à l'image du Père, dont il est le Fils. En tant qu'être pur, nous sommes également les fils et les filles de Dieu, et nous sommes également à l'image du Père éternel. Si nous nous sommes trouvés dans notre prochain, si nous avons véritablement reconnu et contempler le Christ en nous, nous avons ressenti le rayonnement du Père éternel et saint, car notre âme pure fait une avec le Père éternel. Nous comprenons alors en profondeur les paroles de Jésus. Le Père et moi sommes un. Si tu m'as contemplé, tu as contemplé le Père. Tu as perçu son rayonnement et tu m'as ressenti comme l'être pur que je suis, à l'image du Père éternel. Dans ses grands enseignements cosmiques, le Christ nous dit « Si tu as contemplé ton prochain en toi-même, tu as contemplé ton Père éternel. » Car l'Éternel et son enfant pur font un. Et parce que tu connais et contemples en toi ton prochain comme une partie de toi-même, tu connais également l'un universel et saint, car tu es à son image. Tu es la loi éternelle que tu connais, car, étant divin, tu es cette loi. Si nous connaissons la loi éternelle, nous vivons selon la loi éternelle et nous vivons en elle. Notre âme est alors divine et unie à celui qui est éternel, Dieu, notre Père éternel. Nous sommes consciemment en lui et unis à lui de toute éternité. Car lui, le grand Un universel, nous a contemplés. Il nous a créés et c'est ainsi qu'il nous voit en lui-même. C'est aussi parce qu'il ne nous a jamais rejetés de son cœur qu'en tant qu'être pur, nous pouvons retourner à lui. Il nous voit comme des êtres parfaits. Il est le grand aimant universel qui rayonne dans les plans de l'astral et vers nous sur la terre. Cet aimant universel, l'amour de Dieu, rayonne vers les êtres humains et les âmes

0: cœur, nous retrouverons le chemin qui nous ramène au cœur de notre Père éternel que nous avons quitté un jour. Chers frères, chères sœurs, laissons cette conscience se développer en nous afin qu'elle nous emplisse entièrement et nous élève. Le grand aimant d'amour, Dieu, l'aimant universel, notre Père, rayonne dans toutes les sphères où vivent les âmes, ainsi que sur la terre, vers nous, ses enfants humains. Ce grand aimant universel de l'amour nous appelle et nous guide à travers le Christ, notre frère et rédempteur, et grâce au Christ, nous retournons dans le cœur de notre Père, dans notre patrie éternelle, où règne la paix et le bonheur, l'existence éternelle. Pour cela, il nous est demandé ce qui suit. Développe tout d'abord le royaume de Dieu en toi. Et en trouvant le royaume intérieur, le royaume de Dieu en toi, tu retrouveras le royaume éternel, la patrie éternelle. Car le royaume intérieur est la loi de l'amour en nous. Si nous l'avons totalement développé en nous, nous reposons en Dieu et nous sommes unis en lui et à lui.
1: 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Haben wir es erschlossen, dann sind wir in Gott und sind auch in ihm und mit ihm geeint.

0: Nous poursuivons la lecture. Au plus profond de toute chose est le silence qui se contemple lui-même et qui voit en tout ce qui est. Le silence est la vie véritable. C'est pourquoi sois silencieux. Le silence est la parole de la sagesse universelle, la loi de l'infini. Elle se révèle en tant que silence dans le silence. Elle se contemple elle-même dans le silence en tant que silence.
1: Wir finden nur zur Stille, indem wir einwärts wandern.
2: Nous ne parvenons au silence que si nous cheminons vers l'intérieur. Nous ne sommes sur le chemin qui mène au royaume intérieur que si nous observons et contrôlons nos paroles, nos actes, nos pensées, nos sensations et nos sentiments. Le silence intérieur se montre au niveau de nos sentiments. Nous croyons souvent être silencieux, mais le sommes-nous vraiment? Comment est notre monde de sentiments? Avons-nous réglé ce qui s'y trouve? Est-il l'expression du courant clair de l'existence pure? La toute-puissance de Dieu est-elle présente dans nos sentiments? Ou bien nos sentiments sont-ils encore marqués par des nostalgies, des désirs et le vouloir humain? Nos sentiments se trouvent à un niveau plus

0: plus profond que nos sensations et nos pensées. C'est pourquoi il nous est plus difficile de les percevoir. Cependant, si nous avons suivi avec sérieux le chemin qui mène à l'intérieur de nous-mêmes et continuons à le suivre ainsi, nous accédons à notre monde de sentiments. Nous sommes alors en mesure de nous immerger en pensées et sensations dans nos sentiments. C'est important car nous y ressentons beaucoup plus clairement les aspects humains encore présents en nous. Dans le monde de nos sentiments, il nous est même possible de reconnaître des aspects qui ne sont pas encore montés à notre conscience, des aspects qui font encore partie de notre karma et se manifestent déjà dans nos sentiments. Le monde de nos sentiments ne nous dévoilera pas la totalité des charges de notre âme, mais nous pourrons en faire remonter certains aspects à notre conscience, les mettre en ordre et ainsi les effacer. Les tâches de base du chemin intérieur sont: ordonne tes pensées, discipline ton langage, maîtrise tes sens. Les cinq sens de l'être humain ne sont rien d'autre qu'une inversion des cinq forces divines de nature atomique de l'existence éternelle. Nous avons donc inversé, déformé l'existence éternelle qui est faite des forces des cinq types d'atomes spirituels. Nous avons transformé ce qui correspond à la loi de Dieu en son contraire. Cette inversion des cinq sens divins de notre âme a imprégné le monde de nos sens humains, qui correspond en majeure partie à nos sentiments, sensations, pensées, paroles et actes. Si nous ordonnons nos pensées, disciplinons notre langage et maîtrisons nos sens, nous faisons le premier pas pour devenir silencieux au niveau de notre conscient, ce qui nous permet de nous immerger toujours plus profondément dans le silence intérieur, dans la loi absolue.
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0: Liebe Hörer, liebe Hörerinnen,
1: chers amis, faites-en l'essai. Efforcez-vous chaque jour de devenir silencieux. Lors de moments de calme, exercez-vous à devenir silencieux et vous percevrez vos sensations et sentiments. Ils ont quelque chose à vous dire. Vous prenez ainsi également conscience de qui vous êtes dans votre subconscient. Cela en vaut la peine. Vous pouvez vous y exercer.

0: dans le livre « Les grands enseignements cosmiques de Jésus de Nazareth à ses apôtres et disciples qui pouvaient les comprendre », nous lisons encore ceci. « Tout est la loi qui est silence infini et sublime. »
1: Nous ne pouvons nous libérer que d'une partie minime des charges de notre âme. C'est particulièrement dans le monde de nos sentiments que se révèlent les aspects plus profonds de nous-mêmes. C'est là que nous est montré où nous en sommes et qui nous sommes encore actuellement. C'est là que nous ressentons soit notre réalisation, l'existence pure, soit notre manque de réalisation, nos aspects humains, notre volonté de paraître, d'avoir et de posséder.
2: Sind für uns auch unsere Gedanken leichter greifbar als unsere Gefühle? Mit Gedanken können wir uns selbst täuschen.
1: Il nous est plus facile de saisir nos pensées que nos sentiments. Cependant, à travers nos pensées, nos paroles et nos actes, nous pouvons nous tromper nous-mêmes. Le monde de nos sentiments correspond davantage à la réalité. Nous ne pouvons pas le tromper si facilement. Dans nos sentiments se trouve ce qui nous caractérise actuellement, soit notre existence véritable, soit nos aspects humains. C'est pourquoi sois silencieux. Ces paroles sont valables quel que soit ce que nous vivions intérieurement. Leur sens peut, par exemple, être « Sois silencieux, ne te fais pas de soucis, confie-toi à Dieu, ton Père, en toute situation. » Elles peuvent également nous dire ceci « Sois silencieux, vis en étant concentré et attentif. » Saisis les messages de la journée afin de pouvoir mettre en ordre tes aspects humains, de pouvoir de ce fait t'immerger toujours plus profondément en toi-même et te rapprocher du courant du silence. Le silence est la parole de la sagesse universelle, la loi de l'infini. Le silence véritable, c'est la communication constante de l'existence pure qui a pris forme et vit dans le courant de l'existence pure. Il s'agit de la communication continue de l'être spirituel avec l'infini. La loi de Dieu se révèle en tant que silence dans le silence. Le silence est la symphonie de l'infini, la parole qui nous parle, la loi qui communique inlassablement. Nous en prenons connaissance uniquement au plus profond de notre âme. Elle se contemple elle-même dans le silence, en tant que silence. Contempler signifie recevoir des images. Les êtres spirituels purs prennent connaissance de toutes les impulsions qu'ils reçoivent sous forme d'images se manifestant dans la structure de particules de leur corps spirituel divin. Où qu'ils soient, les impulsions qu'ils reçoivent sont absolues, c'est-à-dire parfaites, et se révèlent à eux sous forme d'image parfaite. Ainsi, un être céleste reçoit tout message sous forme d'image se manifestant dans la structure de particules de son corps spirituel. Chez l'être humain, la station d'émission et de réception des impulsions est le cerveau. Ce que perçoivent nos cellules cérébrales agit ensuite sur notre corps. Notre corps est donc, pour ainsi dire, une caisse de résonance. Ce qui résonne en nous est notre vibration. Celle-ci s'exprime à travers nos pensées, nos paroles, nos actes, nos émotions, nos penchants, nos mouvements et notre mimique.
2: Und so, wie wir schwingen, entsprechend geben wir uns im Denken, Reden und Handeln. So sind unsere Regungen, unsere Neigungen, unsere Gestik und unsere Mimik.

0: Voici d'autres paroles du Christ. Le silence est loi et sagesse de Dieu. Celui qui est sage est silencieux parce qu'il sonde et voit toutes choses en profondeur et connaît ainsi toutes choses.
1: Das heißt für uns, wir müssen wieder zum göttlichen werden.
2: Cela signifie pour nous qu'il nous faut redevenir divin. Il nous faut cheminer vers l'intérieur de nous-mêmes pour nous immerger à nouveau dans le courant éternel, notre existence véritable. Nous n'avons pas à avoir peur de ce monde. Celui qui se comporte en enfant de Dieu en s'efforçant de prendre conscience des lois de Dieu et de les mettre quotidiennement en pratique peut être assuré qu'il chemine à la main du Christ. Le Christ nous appelle et il sait que nous sommes encore imparfaits. Nos efforts quotidiens pour mettre en pratique avec sérieux ces enseignements nous rendent joyeux, heureux et nous apportent la sécurité en Christ.

0: Le Christ dit « Le silence est loi et sagesse de Dieu. »
1: Der Weise ist eingetaucht in das ewige Gesetz.
2: Celui qui est sage est immergé dans la loi. Il connaît toute chose parce qu'il voit en toute chose. Il vit dans le monde de ses sentiments purifiés et ainsi dans son âme pratiquement pure. Il puise infatigablement à la source qui est au plus profond de son âme. Cette source de la vie s'écoule à travers son âme dans le monde de ses sentiments, remonte jusqu'à ses sensations, se montre dans ses pensées et s'exprime dans ses paroles. Autrement dit, si nous souhaitons connaître la nature actuelle de notre vie intérieure, il nous suffit d'observer d'un œil critique nos paroles et ce qu'elles contiennent. Tant que nos paroles ne sont pas désintéressées, nos pensées ne le sont pas non plus. Nos sensations ne sont pas pures, et de ce fait, le monde de nos sentiments ne l'est pas non plus. Il nous faut donc nous purifier et cheminer de l'extérieur vers l'intérieur. Ce n'est que lorsque nous sommes capables de puiser dans les forces de l'existence éternelle et que le monde de sentiments dans lequel nous vivons est en majeure partie purifié, qu'il nous est possible de voir en toute chose. La source intérieure, la lumière intérieure, rayonne et s'écoule en toute chose. L'âme de l'être humain qui vit dans l'existence pure rayonne également en toute chose. Chers frères, chères sœurs, beaucoup diront peut-être « Le chemin pour y parvenir est encore bien long. » Prenons conscience que Dieu est extrêmement proche de nous. Dieu est la sagesse. Il est la loi, et dans son cœur, nous sommes divins. Efforçons-nous de nous rapprocher de Dieu tous les jours, faisons des pas vers lui, et nous ressentirons jour après jour à quel point le Christ et Dieu, notre Père, sont proches de nous. Nous prenons conscience que la loi absolue, notre existence véritable, n'est pas aussi loin que nous le pensions. Elle se trouve en chaque pensée. Lorsque nous rebroussons chemin et mettons en ordre nos aspects négatifs, nous faisons remonter le positif, le divin contenu en eux. Si par exemple nous sommes envieux, mais que nous rebroussons chemin, mettons en ordre cet aspect et ne le répétons plus, que nous opposons au négatif des forces positives, des forces de paix, et que nous restons en paix avec notre prochain, nous avons alors extrait de l'obscurité de notre moi humain et fait remonter à la lumière un ou plusieurs aspects de notre existence véritable, de la loi éternelle. Nous avons accompli un pas menant à la réalisation de la loi absolue, de l'existence éternelle. Alors, nous ne sommes pas éloignés de la sublime loi absolue. Elle n'est pas loin de nous. Elle est même toute proche. Chaque jour nous le montre, car dans nos problèmes et nos difficultés, dans tout ce qui est contraire à la loi de Dieu, se trouve le positif, la loi éternelle. Si nous mettons en ordre avec le Christ les comportements erronés que nous avons reconnus, si nous ne recommençons plus et qu'à la place nous accomplissons les lois de la vie intérieure, nous ressentons à quel point notre héritage divin est proche de nous. Nous ressentons des aspects de l'existence éternelle. Les aspects de la loi divine comprennent les 10 commandements et le sermon sur la montagne. Nous pouvons nous orienter sur eux. Prenons notre courage à deux mains. Chaque journée est un grand cadeau qui nous est offert. Cela devrait nous donner de l'espoir. Nous devrions nourrir quotidiennement cet espoir en affirmant le bien, la loi de Dieu en toutes choses et en le développant par notre mise en pratique. Ainsi, nos journées deviennent plus lumineuses parce que nous reconnaissons que la loi éternelle de l'amour est présente partout, que ce soit dans les difficultés, la souffrance ou la joie. Si nous la mettons en pratique, remplie d'espoir et de joie, nous nous rapprochons de notre existence véritable. C'est là la nostalgie d'une âme éveillée, et nous, l'être humain, nous devrions suivre cette nostalgie intérieure en nous libérant chaque jour des aspects humains que nous reconnaissons. Ces prises de conscience peuvent nous y aider. Sois silencieux. Réfléchis avant de parler. Observe tes pensées. Regarde à l'intérieur du monde de tes sentiments. Quels désirs s'y trouvent encore? Que nous disent nos sentiments? Nos paroles sont-elles en accord avec nos pensées? Et si ce n'est pas le cas, pourquoi? Nos paroles sont-elles en accord avec nos sensations? Nos sensations, nos pensées et nos paroles sont-elles en accord avec nos sentiments? Si nous voulons véritablement sonder le monde de nos sentiments, nous devons régulièrement nous dire « Sois silencieux et apprends qui tu es au plus profond de toi. Sois silencieux et sincère envers toi-même. Regarde-toi dans le monde de tes sentiments. »
1: Dann müssen wir uns immer wieder sagen, sei still, erlebe dich tiefer. Sei still und sei ehrlich zu dir selbst. Schaue dich in deiner Gefühlswelt an.

0: Liebe Hörer, liebe Hörerinnen.
1: Chers amis, prenons la résolution de nous exercer régulièrement à parvenir au silence dans la conscience de ces paroles. Sois silencieux et apprends qui tu es au plus profond de toi. Sois silencieux et sincère envers toi-même.

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3: Bienvenue dans 50-50. Aujourd'hui, nous allons parler des hommes et de leur place dans la société, mais aussi des modèles de masculinité qui peuvent parfois donc renforcer les inégalités entre les femmes et les hommes.
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3: Dans de nombreuses sociétés ouest-africaines, être un homme peut encore être associé à l'autorité, à la force, à la responsabilité financière de la famille ou encore au fait de ne pas montrer ses émotions. Mais ces représentations sont-elles toujours adaptées aux réalités? Faut-il repenser la place des hommes en Afrique de l'Ouest? C'est le thème du jour.

0: Vous également d'avoir accepté. Donc aujourd'hui, on parle de la place des hommes dans la famille, dans la communauté, dans les couples, voilà, surtout dans la société. Juste avant de démarrer, je vous propose donc de suivre ce micro-trottoir et puis on se retrouve tout juste après.
1: La masculinité positive, c'est de dire qu'est-ce que c'est que d'être un homme qui respecte l'égalité, qui se respecte et qui respecte les autres et les femmes. C'est tout à fait acceptable et encouragé de cultiver sa masculinité, mais dans un jeu à somme positive, c'est-à-dire en appui aussi à l'égalité, en ne perpétuant pas de violence, en n'ayant pas des comportements qui soient toxique pour la société.
2: Si on présente la question des droits humains comme étant une faveur sollicitée de la part de gens qui ont trop de pouvoir à cause du patriarcat, on va prendre beaucoup de temps pour leur faire comprendre que non, on parle de justice sociale, on parle d'équilibre, égaliser quelque chose pour le bien de la société entière.
3: Il ne faut pas dire masculinité positive et puis il n'y a pas de contenu. Il faut avoir des contenus. C'est ce qu'on est venu faire.
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0: La première question, c'est surtout, est-il temps de repenser donc la place des hommes dans nos sociétés ouest-africaines? La parole est à vous d'abord, Elias.
5: Ah, merci beaucoup. Aujourd'hui, je pense que dans beaucoup de sociétés ouest-africaines, être un homme est longtemps associé à certaines responsabilités, être fort, voilà, subvenir aux besoins de la famille, protéger les siens, prendre les décisions et ne pas montrer ses émotions. Donc, ces valeurs-là ne sont pas nécessairement mauvaises en elles-mêmes. Mais non, le problème apparaît lorsqu'elles deviennent des obligations rigides. Un homme peut être responsable et fort tout en ayant le droit d'exprimer ses émotions. Voilà, de demander l'aide et de reconnaître ses difficultés. Aujourd'hui, je pense que nous devons davantage parler de masculinité basée sur la responsabilité, le respect, la maturité, plutôt que sur la domination. Donc, pour moi, je pense qu'aujourd'hui, l'orientation devrait être basée sur cet aspect.
0: Alors, Yacente, quand on parle de masculinité en Afrique de l'Ouest, de quoi parle-t-on exactement?
6: Alors, je pense que cette masculinité est poussée souvent par le pouvoir du patriarcat, parce que dans nos sociétés culturelles, la force, le pouvoir et la responsabilité est confiée aux hommes. Et c'est la raison pour laquelle souvent les hommes utilisent cette force pour assujettir les femmes, pour relanter les femmes, pour prendre les femmes pour des objets de plaisir. Et c'est la raison pour laquelle on a vraiment un dysfonctionnement au sein des communautés, un dysfonctionnement au sein des familles, un dysfonctionnement même au sein des relations, parce qu'il y a un état de subordonné et de puissant qui s'installe et qui peut créer souvent des inégalités, des injustices, même aussi allant jusqu'à créer des formes d'esclavage entre l'homme et la femme. Et c'est voilà vraiment notre société aujourd'hui. Mais aussi, il y a un phénomène qui est là aussi. C'est par rapport dans le milieu de travail, le milieu professionnel. Le pouvoir va jusqu'à pousser les hommes à devenir des superpuissants devant les femmes. Même si les femmes, parfois, on le voit, le plus souvent, ont plus de connaissances, de compétences et de professionnalisme devant les hommes. Mais souvent, la force du patriarcat les pousse souvent à être réduits à une étape de leur vie qui est vraiment à l'étape de subordination. L'autre chose, c'est que dans nos sociétés aussi, de plus en plus, la violence sur les femmes est devenue un mode chez les hommes. C'est ce qui rend parfois les femmes très vulnérables parce que s'ils n'étaient pas satisfaits, les sanctions, des violences ou bien des agressions sont posées. Et cela montre encore de plus en plus nos sociétés où il y a beaucoup de cas de décès de femmes qui sont violentées, qui sont agressés, qui sont violés, qui sont insultés et à cause de leur statut de femme.
0: Nous poursuivons. Donc, Elias, vous êtes ambassadeur de la masculinité positive. Qu'est-ce que cela signifie concrètement?
5: Aujourd'hui, la masculinité positive, dans ce qu'on appelle aujourd'hui, c'est que l'homme assure tout le quotidien dans la responsabilité familiale dans notre société ouest-africaine, mais aussi protège la femme, la rendre meilleure, l'accompagne et l'aide à devenir la meilleure version d'elle-même. Et aussi accompagne la femme dans tout ce qui est vie professionnelle. Voilà. Aujourd'hui, mon frère Yassine a parlé du rôle patriarcal que notre société

0: est confrontée, mais la réalité, aujourd'hui, je pense que la culture nous impose certains défauts patriarcales, je dirais. Et aujourd'hui, je pense que le rôle de la société, que nous devons faire comprendre à nos frères, à nos consoeurs dans la sensibilisation, c'est que la place de la femme n'est pas que de jouer le second rôle dans la vie quotidienne, mais que ce que l'homme peut faire, la femme peut valablement bien le faire, et qu'aujourd'hui, on doit être dans une relation de 50-50 dans la gestion quotidienne de la société. Un homme peut être fort tout en ayant le droit d'exprimer ses émotions, de demander de l'aide, de reconnaître ses difficultés. Aujourd'hui, je pense que nous devons plus parler d'une masculinité basée sur la responsabilité, le respect et la maturité, mais pas la domination comme l'impose notre culture ouest-africaine aujourd'hui. Parce que la domination ne règle pas le problème. La domination, plutôt, installe un climat de conflit. Alors qu'aujourd'hui, je pense que si nous, en tant qu'hommes, nous responsabilisons les madames, les demoiselles, dans la gestion quotidienne de la cité, dans la prise en charge des décisions, et que aujourd'hui le rôle de l'État central est de renforcer la place des femmes dans les organes de prise de décision. Parce que c'est ça le problème. Aujourd'hui, si on a plus de femmes dans les organes de prise de décision, à l'Assemblée nationale, au bureau de l'Assemblée même, on sent que la parité existe. Pas une parité au niveau des députés, mais la parité au bureau de l'Assemblée nationale. Dans le gouvernement, on sent l'implication des femmes parce qu'aujourd'hui, on se retrouve avec 8 femmes dans notre gouvernement actuel. Donc, si aujourd'hui, dans toutes ces rubriques, on sent ça, aujourd'hui, je pense on va attendre positivement vers la vraie masculinité dans ce pays.
1: D'accord. Hyacinthe, vous travaillez notamment sur l'abandon des mutilations génitales féminines. Quel rôle les hommes peuvent jouer concrètement dans la lutte contre les MGF? Peuvent-ils vraiment faire changer les mentalités dans les communautés?
2: Oui, effectivement, les hommes peuvent et doivent jouer un rôle très important. Parce que ce que nous croyons chez nous, c'est que c'est les hommes qui marient les femmes. Et souvent, c'est les hommes qui sont souvent les gardiens de cette tradition, qui peuvent arrêter cette tradition auprès des communautés. Parce que, comme on l'a dit, la masculinité positive doit être un autre regard que les hommes doivent avoir sur la femme. Si cela marche, je pense que les hommes doivent pouvoir dire aux femmes, arrêtez d'exciser nos enfants, arrêtez d'exciser nos femmes. Et c'est cette démarche-là que nous sommes en train de développer, avec une prise de conscience, mais aussi une sensibilisation, une formation, une mobilisation et des espaces de dialogue et d'échange. Parce que ce que nous croyons, c'est que c'est à travers les dialogues, c'est à travers les échanges que la prise de conscience va naître envers les hommes et les femmes pour une prise de décision collective. Parce que souvent, notre problème, c'est que il faut pas oublier que nous sommes dans une position de normes sociales. C'est des normes sociales, des normes culturelles, des normes religieuses qui doivent être décidées par la communauté, pas une seule personne. Parce que la femme exciseuse, elle est une gardienne de cette tradition. Cette tradition est détenue par cette communauté. Et cette communauté, c'est à elle de décider de continuer ou bien d'arrêter cette tradition. C'est la raison pour laquelle aujourd'hui, nous utilisons cette masculinité positive pour pouvoir changer cette mentalité des hommes, à regarder les femmes non plus des objets de plaisir, non plus des personnes impuissantes, mais des personnes fortes, des femmes capables de pouvoir porter le changement, des femmes capables de pouvoir contribuer au développement de leur communauté, des femmes qui sont capables de pouvoir donner des idées, faire des projets, contribuer, être responsabilisées pour aller plus loin, détenir le pouvoir même des décisions sur la communauté, sur le développement et même sur la santé et le bien-être de tout le monde.
1: D'accord, et on revient vers vous, Elias. Tout comme l'a si bien dit Hyacinthe tout à l'heure, on parle souvent des normes sociales. Selon vous, certaines pratiques qui sont surtout présentées comme étant culturelles ou traditionnelles, comment peut-on faire la différence entre le respect de la culture et la perpétuation des pratiques qui portent atteinte aux droits des femmes et des filles?
0: Aujourd'hui, je pense que les jeunes hommes sont aujourd'hui confrontés à plusieurs modèles en même temps. D'un côté, ils tirent des valeurs traditionnelles de leurs parents, de leur communauté. De l'autre, ils sont exposés à travers Internet et les réseaux sociaux à d'autres façons de vivre leur masculinité. Donc aujourd'hui, les pratiques sociales sont un frein énorme par rapport à une meilleure prise en charge des responsabilités sociétales. Donc aujourd'hui, et ça crée énormément de confusion entre les défenseurs des droits humains et la société traditionnelle. Et d'autres, les compréhensions sont parfois à des zones d'ombre énormes. Maintenant, il faut être ambitieux, responsable et respectueux. Les faire comprendre l'objectif et les réalités sont tout autres, parce que c'est ça, en fait, le principal problème. Aujourd'hui, pour les faire comprendre que l'objectif et les réalités sociales sont tout autres par rapport à leur compréhension, tu as besoin de parler, et énormément parler, essayer de convaincre. Même dans nos sociétés urbaines, il faudra y travailler encore.
1: D'accord.
0: Aujourd'hui, je pense que le rôle des religieux demeure important dans là où nous souhaitons aller pour mener à bien ce combat.
1: Et vous, dans votre organisation, vous faites également des sensibilisations. Comment vous vous y prenez?
0: Oui, nous, notre sensibilisation est basée d'abord sur les plus jeunes. Aujourd'hui, je pense que nous, on a vite compris qu'il faut aller vers les écoles, et travailler avec les plus jeunes pour préparer les générations futures à s'adapter à la réalité, à avoir plus de positivité dans leur comportement.
1: Il y a également l'UNFPA qui souligne que certains stéréotypes liés à la masculinité peuvent favoriser les violences faites aux femmes et aux filles. Quel lien faites-vous donc entre la manière dont un garçon est éduqué et le risque qu'il devienne plus tard auteur de violences?
0: Je pense que tout dépend de la culture. Tout dépend de la zone d'éducation et tout dépend aussi des types d'éducation que nous recevons aujourd'hui. Je pense que même le garçon lui-même est réfractaire à la violence. Mais pour qu'il y ait ce comportement-là, pour qu'il y ait cette culture-là, je pense qu'il faut commencer à prendre ces jeunes garçons très tôt, les montrer comment appréhender la situation, leur montrer que le rôle des femmes, le rôle des filles n'est pas souvent réservé au rôle de tâches ménagères ou ne pas les faire comprendre qu'il y a un rôle de prédominance entre l'homme et la femme. Il faut qu'ils comprennent qu'aujourd'hui, c'est deux êtres humains distincts qui doivent cohabiter, qui doivent avoir une bonne alchimie ensemble et aussi qui doivent travailler pour réussir ensemble leur vie.
1: D'accord.
0: Maintenant, pour réussir ensemble leur vie, l'homme ne peut pas toujours avoir le monopole. Parfois aussi, la femme peut avoir un meilleur salaire que l'homme. Parfois, la femme peut prendre en charge les besoins familiaux, mais aussi aux femmes de comprendre que aussi, la réalité ne doit pas lui permettre de montrer que aussi la dominance ou les objectifs de dominance sont obligatoires vers eux et qu'ils peuvent tout se permettre. Il faut maintenir le juste milieu entre les deux et que le respect soit réciproque.
1: D'accord. Hyacinthe, je reviens vers vous. Donc, on parle de repenser la place des hommes. Est-ce que repenser la place des hommes signifie forcément remettre en cause leur rôle traditionnel dans la société?
2: Bon, je suis dans les deux côtés. Hein. Il faut repenser la place, oui. Parce que la place que les hommes avaient au temps, c'était une place de suprématie qui ne permettait pas à la femme de pouvoir s'épanouir, de pouvoir s'exprimer. Il faudrait vraiment que cela soit revu pour permettre une ouverture qui va permettre à la femme de pouvoir aussi pouvoir contribuer au développement des sociétés, pouvoir disposer de pouvoir, d'autorité pour pouvoir jouir aussi de sa liberté. Parce que vous voyez, de plus en plus, nous assistons à beaucoup de phénomènes de discrimination à l'endroit des femmes. Sur des postes, comme l'a dit tout à l'heure mon frère Elias, mais sur des postes de responsabilité, sur l'économie, sur l'accès aux terres, sur l'accès aux soins, sur l'accès à l'information, sur la liberté de s'exprimer, sur la liberté de s'habiller, sur la liberté de vivre, sur la liberté de penser. Et tout cela, je pense qu'il faudrait vraiment que l'homme soit encore formaté à pouvoir regarder la femme d'une autre image. Parce que tant que nous sommes dans l'image de subordination, d'esclavage et de plaisir, que l'homme a vers la femme, nous ne pouvons pas parler de changement de comportement, nous ne pouvons pas parler de masculinisme. Cette force que l'homme a doit être mise au service de la protection, de la défense et du bien-être de la femme et de toute la communauté. Parce que de plus en plus, les hommes sont de plus en plus violents envers les femmes. Parce que les femmes maintenant sont réveillées, les femmes sont émancipées, les femmes comprennent, les femmes décident, les femmes parlent, les femmes s'expriment. Et cela, aujourd'hui, pose un problème avec les hommes. C'est la raison pour laquelle les hommes doivent avoir un autre regard, une autre vision, une autre pensée de ces femmes-là. Tant que nous n'arrivons pas à cela, nous ne pouvons pas parler de justice, nous ne pouvons pas parler de masculinité posée, parce que aujourd'hui, nous, en tant que jeunes, notre rôle, c'est de défendre ces femmes et de dire à ces hommes, il faut qu'on change de vision, il faut maintenant que les femmes prennent le pouvoir, prennent la place, et qu'ils peuvent être aussi, comme les hommes, des forces de proposition et d'action.
1: D'accord. Et vous êtes tous les deux dans les actions, on peut le dire ainsi, parce que vous militez pour le droit, l'égalité donc entre les hommes et les femmes, mais à la conscientisation également. Donc, quel regard les hommes portent sur vous qui portez cette masculinité positive, surtout dans une société ouest-africaine qui privilégie très souvent le rôle traditionnel des hommes?
2: Oui, c'est pas facile, hein, c'est pas facile. Parfois, nous sommes insultés, nous sommes agressés, on nous traite d'émancipés, mais non, nous sommes des hommes, nous sommes des Africains, nous sommes des Sénégalais. Nous sommes toujours pire moins de toutes ces agressions, ces maltraitances, ces violences dont sont victimes les femmes. Et c'est notre rôle en tant qu'homme, c'est de le défendre. Et heureusement, aujourd'hui, comme l'a dit Elias, nous avons beaucoup de masculinité positive, des chefs religieux, des autorités, des griots, des médecins, des leaders, des jeunes, des joueurs. Partout, nous avons ces personnes qui sont conscientisées et qui peuvent nous accompagner. Et je pense que de plus en plus, les regards sont en train de changer. Mais néanmoins, nous avons les contraintes liées à la religion et à la société. Et nous pensons, comme on l'a dit, c'est à travers le dialogue, les échanges, la sensibilisation que nous pourrons vraiment arriver à conscientiser, à transformer toutes ces normes-là négatives en des normes positives en faveur des femmes et des filles.
1: D'accord. Elias, à vous également, lorsqu'on parle de lutte contre les violences basées sur le genre, on parle beaucoup donc d'accompagnement des victimes. Mais que fait-on suffisamment pour travailler avec les hommes et prévenir les violences avant qu'elles ne surviennent? Et comment vous êtes également regardé aux yeux des autres hommes, donc vous qui êtes pour la masculinité positive?
0: Nous sommes persécutés parfois. Hein. Nous sommes parfois traités de corromotaï, ainsi de suite. Mais pour les rassurer juste, que nous sommes des hommes avec un grand H, et nous assumons pleinement notre masculinité positive. Nous sommes des hommes aussi, qui sommes comme les hommes de ce pays, qui ont de la culture, qui sont fondamentalement consacrés dans la religion des talibés, comme on dit. Nous sommes des hommes qui aiment la femme comme tout le monde. Mais aujourd'hui, nous souhaitons qu'on ait une société égalitaire, qu'on ait une société juste, qu'on ait une société qui respecte la femme, qui donne de la valeur à la femme, qu'on ait une société qui respecte le rôle des femmes et qui accompagne les femmes à devenir la meilleure version d'elles-mêmes. Néanmoins, nous sommes des hommes naturels, confrontés à tout ce que les hommes peuvent confronter, à des cas de divorce, à des cas de mal compréhension, à des cas ainsi de suite. Mais tout ça ne colle pas réellement à notre engagement.
1: D'accord. Vous parlez de mobilisation et le changement passe aussi par les jeunes. Aujourd'hui, les réseaux sociaux diffusent énormément de modèles de masculinité également. Donc, certains présentent l'homme comme celui qui doit dominer, accumuler de l'argent ou donc avoir plusieurs femmes ou ne jamais montrer ses faiblesses. Elias, quel modèle propose-t-on aux jeunes à la place donc de toutes ces préjugés ou ces considérations?
0: C'est de croire à leur religion d'abord. Aussi, de respecter le rôle des femmes. Aujourd'hui, parce qu'on ne peut pas se départir de la religion sur ces questions. Par rapport à l'Internet, à tout ce qui va avec. Aujourd'hui, je pense que les jeunes commencent à comprendre que l'Internet, ça doit être un outil de perfectionnement de leur intelligence. Et je pense que les jeunes d'aujourd'hui commence à comprendre ça, cette réalité-là.
1: Une dernière question qui s'adresse à vous deux, mais d'abord à vous, Hyacinthe. Nous sommes au mois d'octobre et qui parle d'octobre parle également d'octobre rose. Et quand on parle d'octobre rose, on pense forcément au cancer du sein. Donc aujourd'hui, quel doit être le rôle des hommes dans ce combat donc pour lutter contre le cancer du sein?
2: Ce rôle, c'est vraiment de s'engager à accompagner ces femmes, à sensibiliser, à prévenir, mais aussi à soutenir ces femmes qui sont dans ces difficultés. Soutenir de manière financière, mais de manière aussi humaine et logistique. Surtout de manière psychologique, parce que ces femmes vraiment ressentent beaucoup de souffrance, beaucoup de désespoir, et souvent, elles ont besoin d'être orientées, d'être aidés, d'être soutenus, d'être entourés. Et je pense que notre place aujourd'hui en tant qu'homme, c'est d'être là présent à leur côté et de pouvoir vraiment trouver des solutions pour le changement de leurs conditions. Et je pense que c'est ce rôle que vraiment les hommes doivent jouer, comme dans le rôle de masculinité positive de manière générale.
1: Et vous aussi, Elias, donc, par rapport à Octobre Rose, le rôle des hommes?
0: C'est de rappeler aujourd'hui que le cancer n'est pas une maladie genrée. Que le cancer, même du sein, n'est pas une maladie exclusivement réservée aux femmes. Aujourd'hui, c'est de le rappeler ça qui est important. Maintenant, qu'ils comprennent que le cancer valablement peut arriver à l'homme qu'à la femme aussi. Maintenant, il faut nécessairement qu'on replace ça, cette idée. Hier, j'ai vu un visuel magnifique du ministère de la Santé sur cet aspect-là pour rappeler aux hommes que le cancer du sein n'est pas une maladie exclusivement réservée à la femme. C'est important parfois parce que Octobre Rose est souvent réservé comme quoi que le cancer, c'est une maladie qui arrive qu'aux femmes. Aujourd'hui, c'est important de replacer ça dans son contexte. Que, voilà, c'est une maladie malheureusement difficile à soigner vu nos conditions économiques de vie. Aujourd'hui, il faut juste sensibiliser l'État qu'il redouble d'efforts par rapport à la prise en charge des malades du cancer, même si l'État fait énormément d'efforts dans ce sens.
1: D'accord, nous sommes arrivés au terme de cette émission. Juste votre dernier mot rapidement et puis on clôture.
2: Moi, je voudrais remercier vraiment de nous avoir associés à cette émission. Féliciter encore mon frère Elias pour le travail qu'il accomplit en tant que champion ambassadeur et vraiment lancer un grand appel à tous les hommes que nous soyons mobilisés, que nous soyons disposés, déterminés et engagés à promouvoir et à défendre les droits des femmes et des filles par notre force en tant qu'hommes pour protéger, soutenir, aider les femmes à devenir des actrices de développement, des actrices de changement, des forces de proportion et d'action. Et je pense que nous le pouvons si nous vraiment nous croyons que la femme n'est pas, ne doit plus être un objet de plaisir, mais une source d'inspiration et de changement.
1: D'accord. Et vous, votre dernier mot, Elias?
0: Voilà, juste préciser qu'être un homme n'est pas une obligation. Et cela devrait être une responsabilité de construire, de protéger, de respecter, de transmettre. Donc, saluer mon frère Hyacinthe qui abat un travail titanesque avec son réseau. Saluer aussi tous les hommes qui travaillent sur la masculinité positive et rappeler que nous sommes des acteurs de la masculinité positive. Nous croyons juste à un État beaucoup plus égalitaire, beaucoup plus juste et beaucoup plus respecté sur les droits des femmes.
1: D'accord. Merci à vous, merci. Chers invités. On est à la fin de l'émission 50-50. Et juste avant de clôturer, voici le point de la situation.
3: En Afrique de l'Ouest, être un homme ne se résume pas à une question d'identité, c'est aussi un ensemble de comportements, de responsabilités et d'attentes construits par la société. Depuis l'enfance, beaucoup de garçons apprennent qu'un homme doit être fort, courageux, responsable de sa famille et capable de survenir aux besoins des siens. On leur apprend parfois à ne pas pleurer, à ne pas montrer leurs émotions, à prendre les décisions et à rester dans une position d'autorité. Ces normes varient selon les pays, les cultures, les générations et les milieux sociaux, mais elles ont un point en commun, elles définissent ce qu'un vrai homme est censé être et ses modèles évoluent. Les changements économiques et sociaux, L'accès des femmes à l'éducation et à l'emploi, les mouvements de défense des droits des femmes et les nouvelles générations interrogent de plus en plus cette conception traditionnelle de la masculinité. Aujourd'hui, de nombreux hommes participent davantage aux tâches domestiques, s'impliquent dans l'éducation des enfants et défendent une relation plus équilibrée au sein du couple. Mais le changement reste difficile. Dans certaines familles, l'homme continue d'être considéré comme le principal décideur et pourvoyeur de ressources. La question des masculinités est donc aussi liée à la lutte contre les violences basées sur le genre. Mais parler de masculinité ne signifie pas seulement parler des problèmes, c'est aussi parler des solutions. Des hommes s'engagent aujourd'hui contre les violences faites aux femmes, pour l'éducation des filles, contre les mutilations génitales féminines et pour une meilleure implication des pères dans la vie familiale. Ils montrent qu'il est possible d'être un homme sans reproduire les modèles fondés sur la domination, le silence ou la violence. La question est donc peut-être moins de savoir quelle doit être la place des hommes que de se demander quelle masculinité voulons-nous construire pour les générations futures. En Afrique de l'Ouest, le débat est ouvert et il concerne autant les hommes que les femmes.
1: On a discuté de la masculinité positive, repenser à les masculinités. Ce n'est donc pas opposer des hommes aux femmes, c'est aussi réfléchir à l'éducation que nous donnons aux garçons, aux responsabilités que nous partageons également dans nos familles et aux relations que nous voulons construire. Une société plus égalitaire ne se construit donc pas uniquement avec les femmes, elle se construit aussi avec des hommes prêts à questionner les normes, à écouter, à partager et à changer également. Merci à nos deux invités, Yacinthe Coulis et Elias Ndoye. Merci à vous, chères auditrices et auditeurs, d'avoir été avec nous. C'était donc 50-50. À très bientôt pour un nouveau rendez-vous. C'était
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Bonjour à toutes, bonjour à tous et bienvenue dans le temple du Zouk. Tempo Zouk, c'est le rendez-vous des amoureux du Zouk tous les dimanches à partir de 11h sur Canal FM. J'espère que vous passez bien le dimanche. Médicustos, toi et moi,

0: Bonjour, vous êtes sur Canal FM et vous écoutez Tempo Zouk, le rendez-vous des amoureux du Zouk. Parce que je t'aime, une chanson interprétée par Jim Rama et Alan Cavé.
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La vie sans vous. L'artiste s'appelle Francis Lalanne. Vous écoutez Tempo Zouk, mesdames, messieurs, si vous venez de nous prendre en marche. Et c'est sur Canal FM 93.5.

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1: Tempo Zouk, c'est le rendez-vous des amoureux du Zouk tous les dimanches sur Canal FM entre 11h et 13h. On va souhaiter à présent un joyeux anniversaire à toutes celles et ceux qui soufflent aujourd'hui une bougie de plus avec ce titre de Jocelyne Labille et Warren. Je te promets.

Deuxième partie de cette émission au Tempo Zouk, le rendez-vous des amoureux du Zouk, mesdames, messieurs. C'est le moment d'envoyer vos messages de dédicace sur le 97 03 40 94 SMS ou WhatsApp. Si vous souhaitez saluer un proche, un ami ou une amie, à travers cette émission Tempo Zouk, vous avez le message au 97 03 40 94 SMS ou WhatsApp. Et à partir de 12h, vous allez pouvoir appeler sur le 91 36 63 75 ou 90 86 35 35 si vous souhaitez appeler en direct dans l'émission.

de choses à vous toutes et à vous tous qui nous écoutez en ce moment. Bonne journée dominicale à vous. J'espère que ça se passe bien, vous passez bien le dimanche, hein. 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

jeune artiste d'une vingtaine d'années, originaire de la Martinique et du Zaïre. Elle fait son entrée dans l'univers musical caribéen en 2011 avec le titre « Don't Let Me Go ».

0: Bonjour à Célestin. Célestin Tovia, il nous écoute à Togbe à vous. C'est Église évangélique.
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0: Célestin Tovia souhaite un bon dimanche à tout le monde, à toutes ses connaissances. Le message est passé, Célestin.
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0: Serge Le Girondin, il nous écoute à Daguet. Serge Le Girondin souhaite un bon dimanche à toute l'équipe de Tempozou, à Agnès, Pierrette, Brigitte, Viviane est parfait. Serge, le message est passé. Bon.

Amour et reine, amour et haine, c'est le titre de la chanson. Vanigi et Timet. Bonjour, si vous nous écoutez.

Asafo Kwame Jean nous écoute à Yoko. Asafo Kwame Jean souhaite un bon dimanche avec Béchia, Juldano, Davito, Lydia Dakato, Estibal, Oli Piu Piu, Antoine de Nukafu, Thomas Gorozo et tous les branchés. Le message est passé à Asafo Jean Kwame. Bonjour à tous ceux qui nous écoutent là-bas à Yoko.

Bonjour à Folie Piou Piou. Folie Piou Piou souhaite un bon dimanche à Jean. Jean Ayokwe, Kossi Gamke, sa belle famille et tous les amoureux du Zouk. Piou Piou, le message est passé. Bon dimanche à toi. Sébastien Touvi passe par cette émission comme d'habitude pour souhaiter une bonne journée dominicale à tous les branchés. Tous les branchés de cette émission, les amoureux du Zouk. Je souhaite également un bon séjour à son collègue, Monsieur Edem Folikbo, qui est en mission en France. Toute sa famille n'est pas du reste. Sébastien Touvi nous écoute à Ngomé, à Gouet.

Kotoku Kanji. Bonjour Ferdinand. Ferdinand le coiffeur souhaite bien de choses à tous les branchés, sans oublier Diftinos, Irénée. Ferdinand le coiffeur, le message est passé. Bonjour à vous qui nous recevez à Kotoku Kanji. Vous écoutez Tempo Zouk, le rendez-vous des amoureux du Zouka.

Groupe Créola, la chanson qui nous conduit à la fin de cette émission Tempo Zouk, le rendez-vous des amoureux du Zouk de ce dimanche. Merci à toutes et à tous de nous avoir suivis. Passez un très bon après-midi de dimanche et prenez surtout bien soin de vous.

0: 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Il est 13h.
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0: Nous sommes pas là. 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
0: 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Mais ouais, des vieux joueurs quand on en voit moins. Eh ben, moi, quand on a beaucoup mal à connaître.
1: Eh ouais.
0: Bon, ben, il devient bien vivier, ben maman. Eh, tu vois, il nous a pas eu continué de nous. Ouais, ben, mais quand on bouge, on doit mettre sous bon. Eh bon, ben, il y a quoi, mais on a pris. Ah, mais qui des vieux joueurs, ben, il y a plus pris. Eh ben, c'est bien. Ben, gars, ben, ici, ben, ah, wow, wow. Ben, ouais, matin, ouais.
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1: Allez, dire au
0: dire. Non, il va dire.
1: Donc on ne donne pas. Allez, attends ça.
0: Eh, ya ma chérie. On gagne nous sur quoi si on est né, et puis après oui.
1: Eh ouais. Puis quand il a vérifié tout.
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1: Il va te conter.
0: Mais il y a un peu plus. Mais vous savez, elle a aimé Georgina. 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
3: 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première demi-heure il a fait taire adversaire
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3: pourquoi non
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3: déjà 3-1 en première partie donc à ce qu'ils ont dit qu'on va avec une certaine on va couper état d'esprit là où il est en mission carrément la mission maintenant n'est pas j'y sais à retour à par exemple là on va quoi tant qu'on va quoi non Manuto Nyawe c'est que ça joue du tennis quoi c'est que on les bon la peau
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3: 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prendre ascendance viticulée au bâton retenu en ou la partie trop dague qu'elle a fait douter adversaire mais tout de suite adversaire en tête ou occasion autant couler donc ça ça donne des ailes à 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
8: 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Gamelé, vous trouvez calme.
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12: 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Pour ce que vous avez dit, vous avez des canons prévus pour étudier la faisabilité.
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3: 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Nous couvrons, mais nous ballons.
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4: 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Il est bien vrai que il y a les semaines mais on avait canon prévu que mais en situation majeure alors en situation de faute majeure voilà il a pris la décision d'aller et il y avait à kunu me virer 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
2: 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Il se peut, mais équipe à mes vieux couvatoires. Voir comme championnat au point en zone dans la logique. 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
2: non, non, règlement, elle est au courant. Donc, Gakemeo doit mettre en application.
0: Oui, c'est ça,
2: Gakemeo. Au Dantos, saison d'IA, il devrait se rappeler, c'est Réco Oubléria, au failli le fond. Puisque on l'a rappelé bien avant.
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2: cadavre. Hein, on veut mieux voter que jamais.
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2: 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Mais zone sud, à bon, pas au haut, zone nord, tombe à l'époque. 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
0: temps, le nombre qu'elle
2: est, vous avez anticipé. Les noirs disent, yo, donc, on l'a quoi, bon, pour les prochaines fois, les championnats, les zones âmes fémées, ou les points en phase 2 zone quoi. On est rappelé. Alors, on est intégré. 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C'est vrai qu'il dit qu'il voulait. 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
3: Belle en Amérique cabé.
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0: Non non.
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0: ça. 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Parce que maintenant et nous j'ai eu des échos également côté beaucoup à mon au quoi ben.
2: Oui interprété
0: non sans Sarah par exemple là. Sarah, elle joue sur la troisième division.
2: Elle joue en juillet.
3: Le 6 juillet.
0: Elle joue en espace de 3 mois.
2: 3 mois. Elle joue les D2. Elle joue les D3, D2. Elle va D1.
0: Elle va D1 directement. Selon Amoro, Amoro, on dit la favorite de club.

0: Justement, et aller vérifier. Sinon, pour les prochaines fois, on doit la mettre.
1: Et nous, on va
2: Thomas Gbao, 90 86 35 35 91 36 63 115. Allô,
3: Denis,
2: 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Ah oui, bon, oui, bonjour.
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2: 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D'accord, Fernando.
3: On ne peut pas nous regarder dans le budget.
2: Babidio.
3: Nous avons mis le bon moment sur des applications, moi. Alors, implication, il y a un peu de français.
2: Des applications, hein?
3: Moi, sur des applications, moi. Et de l'avoir fait d'un tableau, il y a un peu de bon moment, je ne sais pas si vous avez un
2: Et ils ont des fois, Babidio. Bon, le on ne fait que s'amuser. Nous s'amusons. Et regardez, mais que vous voulez, nous, ne vous fâchez pas. 90, 86, 35, 35. Canal FM, Dingma, Kametete, allô?
4: Allô?
2: Oui, bonjour.
4: Bonjour, ma fille.
2: De quoi n'y a encore,
4: oui?
2: Écoutez, en pointe. Écoutez, en
4: pointe,
2: tu as le
4: coffre,
2: Nando? Écoutez, allez, bon. Ah, j'ai l'air, et empêchement.
4: 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Il y a des dix pour j'en dire, ma barre. 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
4: 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Je suis content de vous dire.
2: Ok, ah, ok, d'accord, ils arrivent, bye bye. À mon bas, j'y vais. Moi, c'est un bon coup, il y a bon attribut, mes gars, moi. 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On le connaît pour tout, mes amis. Ah, mais c'est toi, pas dit les terrains. Eh bien, il y a le bon. 90, 86, 35, 35. 91, 36, 63, 75. Canal FM, allô? Allô?
4: Allô, Benjamin.
2: Miho, Gweno. Benjamin?
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2: Le confondo?
4: Benjamin.
2: Ça va, Jacques Letore?
4: Oh, non, mais pas, on est bien, mais
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4: 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Nous avons une programmation pour nous, no go up.

0: deuxième du nord contre le premier du sud. Alors là, va enlever le sud de Tord et là, va y remonter.
1: Là, va enlever le nord de Tord et là, va remonter. Nous allons te faire quand?
0: Eh bien?
1: Nous allons côté vers Patala. Nous allons te faire. Nous allons sur Tord de Déo.
0: Voilà. Donc, il y a un sujet de programme. Donc, Nous avons un peu de temps. Parce que vous avez la complicité, quoi. Il n'y a pas de droit à faire. Parce que l'équipe de l'équipe de l'équipe de l'équipe de
1: Benjamin Izandé, 90 86 35 35 91 36 63 75. Allô.
2: Allô.
1: Oui, bonjour.
2: Merci beaucoup, Fondo.
1: Abel, nous faisons une réguare.
2: Nous faisons une réguare.
1: Dans une sorte.
2: Je suis un peu plus de temps. Non, mais la parade, pour la doctrine, la moitié, d'un boyer, pour la trop pour retour. Et nous, nous, nous,
1: oh, dans ce récupé noir, fédération Kengola va pour retour à Massim. Mais il y a un équipe qui est en train de se faire. D'où on coudinobe violence manayo ne violence la ka bola ola pele municipal
3: terrain neutre
1: terrain neutre voilà au quand dit mais tu respecter mesures sécuritaires on ne peut voir nous veut respecter et nous bouva joie et la coûter na oro et fédération l'équipe de Diore
2: Abel normalement que bola le sud on y avait derby contre derby hier mais ni bola football donc.
1: D'accord, je suis d'accord.
2: Je suis d'accord.
1: Né de Québec et noir. Donc, mais la navée, pour les prochaines fois.
3: Spécialiste au niveau de Founou.
1: Justement,
3: on doit juste
1: sensibiliser.
3: Lui, par exemple, ce n'est qu'un
1: Togolais Lambda. Ouais, Lambda. Donc, à Enabe au Boulognari, réunion technique, au rappeler, les réunions techniques durent parfois 1 heure, 2 heures. Parce que, au fait fond, puisque, président des supporters, ont participé dans les réunions techniques les clubs au même niveau.
3: Par exemple, au fédération, il a délocalisé. J'y sais, bon, là, j'y sais, pour le fou noir.
1: Allô?
3: Oui, bonjour.
4: Bonjour, Gérard.
3: Gérard, le grand Gérard.
4: Écoute, nous sommes là.
3: Nous faisons rien d'autre.
4: Bien allé. Bon, merci. Nous avons le numéro de la bonne.
3: Oh, maintenant, on fait.
4: Bon, bah non, ma bonne est à boire.
3: Gloire, et nous, et nous, comme Thomas, Thomas, la seule, non, le fond.
4: Ok. Bien allé. On a normalement quoi, même là on est au bout quoi.
3: On ne va jamais.
4: Oh, bon, il y a un temps sur la caille de gomme et j'ai déjà qu'à corrompre à bateau. Parce que le coup on est au mieux normalement. Bon, il soit un que vous voyez pas pour amis, voilà, très haut de bébé. Et puis ça, il y avait équipe nationale de côté. Et même les Maghrébins au bois ont programmé un match à Samé. On a besoin d'un programme pour qu'on ait sur le terrain. 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
4: 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On s'en est là. 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
1: Exactly. Mimi Benya so match. 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Bien Tommy Leou.
3: Est-ce que Miami joue à tes points?
1: Ou ma te pour.
3: On a coupé mondial B et noir éliminatoire contre RDC.
1: Ou ma te pour.
3: Regarde ça, brava, 15h.
5: 13h.
1: Ou ma te pour.
3: Kaka,
1: c'est une réalité. C'est bien vrai, Benila.
3: Parce que maintenant, nous mettons le code de DA. On peut comprendre ça. Parce que.
1: À me conseiller, vous devez vous adapter, vous devez adapter, vous devez acclimater les Québec situations. Par contre, puisque l'équipe Boboulou, l'équipe Maghrébène, au Fona, Bolou, Ndokusumi, on est là, Algérie, par exemple, Côte d'Ivoire, Algérie, les Côte d'Ivoire, Nanti, ils ont un principe, même Ndokusumi, on s'entraîner là. Et à n'importe quel moment, conteste de quelque que bon allo, ni mi sort dans Dokusu, ni mi sort dans Zame, eux ils sont habilités à jouer.
3: Voilà, c'est à dire que maintenant, ni à me on va, ni sort par exemple là, Burundi avait entraîneur là, et va avoir entraînement, au terrain amble disponible, au terrain amble disponible, il y a coup de torque, mais quand on dit, vous allez nous voir,
1: vous allez
3: c'est comme garder moi, ne va pas, mais on
1: change pas stratégie, stratégie à casser moral
3: avec fait play. Te file, mi guavado, nous on va ces deux, cinq dernières minutes, on y a le cas verra, on a su, on va tous appuyer avec bébé émission parce que maintenant, n'est-ce pas avec blanc et pervier, n'est-ce pas avec blanc et équipe nationale coup d'autor, club, au dieu, miasso. 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

0: Bonjour à toutes et à tous. Notre randonnée culturelle d'aujourd'hui nous permettra d'analyser le roman africain francophone dans sa globalité. Comment y arriver ? À partir de l'article publié par Dr. Onuvo Kosi Nyagnon dans le numéro 17 de la revue Damaninao de mars 2025 sous le titre « Du roman africain francophone colonial au roman africain postcolonial, les trajectoires du genre des occidentalisés ». Le préfixe « des » est entre parenthèses.
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0: Merci à Thomas qui nous accompagne ce week-end. Et merci à notre invité, Dr. Onuvo Kosi Nyagnon, qui devient le consultant de cette émission randonnée pour décortiquer les articles produits par les chercheurs togolais sur les sciences humaines et sociales. Et particulièrement aujourd'hui, il est là pour nous parler du roman africain francophone colonial au roman africain francophone postcolonial, les trajectoires du genre des occidentalisés. Et il y a le résumé de l'article qui dit ceci. Les critiques et les chercheurs sont peu nombreux à entreprendre des travaux pour définir et cerner le genre romanesque dans le contexte africain. Dans cet article, qui est dans une large mesure une réflexion théorique sur la nature et l'identité du genre romanesque, Dr. Onuvo Kosi Nyagnon se propose de redéfinir, ce « re » là également est entre parenthèses, le roman africain francophone postcolonial, tout en faisant voir ses indices de reconnaissance par rapport au roman africain francophone, en nous inspirant des travaux de certains théoriciens. Les non-spécialistes, les spécialistes de la littérature vont nous suivre et nous tous, on va quand même se rafraîchir la mémoire à travers les travaux de George Lucas dans la théorie du roman, paru en 1920, de l'orientalisme en 78, d'Edouard Saïd, de littérature francophone et théorie postcoloniale de Jean-Marc Mourat et de la postcolonie. La postcolonie, ça nous fait penser à des gens comme Achille Bembe, à travers son essai sur l'imagination politique dans l'Afrique, d'Achille Bembe, donc cet essai sur l'imagination politique dans l'Afrique paru en 2000. C'est l'Afrique contemporaine, c'est ça. OK. Bonjour, docteur Nyagnon.
2: Bonjour, docteur Anoumou. Plaisir est toujours partagé d'être avec vous dans cette émission d'analyse et de partage.
0: Merci. Dans votre article, je vais reprendre le titre du roman africain francophone colonial au roman africain francophone postcolonial, les trajectoires du genre des occidentalisés. Vous êtes posé les questions suivantes. Trois ou quatre questions que vous avez posées, ou bien que vous êtes posées. Qu'est-ce que le roman africain francophone postcolonial? Quelles sont les caractéristiques du genre romanesque dans l'espace africain francophone colonial et postcolonial? Et dans quelle mesure le roman africain francophone postcolonial est-il une désoccidentalisation du genre romanesque? OK, maintenant je suis arrivé. Et donc, à mon tour de vous poser des questions pour permettre aux auditeurs spécialistes et non spécialistes de la littérature d'être sur la même longueur d'onde. Et à ce moment-là, personne ne se plaindra.
2: Exactement.
0: Et donc, c'est ça. Voici ma première question, cher Nyagnon. Pourquoi avoir choisi de travailler sur le passage du roman africain francophone colonial au roman postcolonial? Quels sont les mobiles de cette réflexion-là?
2: D'accord, merci beaucoup. Je suis très heureux de pouvoir réagir à ce sujet. Et je dirais d'abord que, en fait, ce sujet m'a beaucoup particulièrement intéressé parce que je me suis posé d'abord la question de savoir est-ce que l'histoire littéraire, surtout l'histoire littéraire du roman, du genre lui-même en Afrique, a été effectivement apprécié ou alors est relaté de la même manière lorsque nous sommes dans le contexte africain ou selon que nous sommes dans le contexte occidental. Je me suis dit que non, cela n'est pas le cas parce que lorsque nous sommes dans le contexte occidental, le genre romanesque a une histoire qui est bien tracée. Et lorsque nous sommes également dans le contexte africain, le genre, l'histoire de ce genre est également tracée d'une certaine manière. Et donc, on ne peut pas comprendre le roman africain francophone en, indépendamment, par exemple, des pesanteurs historiques, des pesanteurs culturels. Ce qui veut dire que le genre lui-même, dès lors que ce genre a été identifié en Afrique, ce genre a également connu les mêmes colorations, les pesanteurs, les influences de l'histoire culturelle, politique, idéologique de l'Afrique. Et donc, je me suis dit qu'il fallait alors faire une certaine distinction, une démarcation, pour pouvoir essayer d'isoler finalement ces influences afin de pouvoir saisir, appréhender le genre lui-même et questionner le genre dans sa propre nature et dans son identité. Parce que beaucoup, en réalité, ont confondu l'histoire du genre romanesque. Surtout que dans les narratifs occidentaux, le genre romanesque apparaît comme un genre purement occidental. Alors que tel n'est pas le cas.
0: Ok, donc en tout cas, mais c'est ce que les enseignements donnés dans les cours de littérature au lycée ou à l'université donnent l'impression quand même que le genre romanesque est un genre venu de l'Occident.
2: Voilà.
0: Donc, ce n'est pas un genre venu de l'Occident en tant que tel.
2: Non.
0: Totalement.
2: En réalité.
0: Ah oui.
2: En réalité, il faut distinguer deux choses.
0: Ok, allez-y.
2: Il faut distinguer l'histoire du genre. Et donc de l'étymologie du nom roman, qui est purement occidental, qui relève donc de la tradition occidentale, de la pratique narrative, de la fiction de narrer, de la fiction narrative. C'est-à-dire que le genre romanesque, donc qui est appelé roman, qui vient donc de la langue romane, donc la langue, une langue occidentale, qui en réalité a été appelé ainsi par les Occidentaux, déjà aux origines, au Moyen-Âge, par les Occidentaux, pour désigner cette pratique narrative, c'est-à-dire cette technique de narrer, cette capacité, cette potentialité de raconter une histoire. Or, raconter une histoire n'est pas purement occidental.
0: Non, c'est dans toutes les cultures.
2: Ah, oui. Raconter une histoire appartient à toutes les cultures. Et c'est pour cela que déjà, près de 2000 ans avant notre ère, en Égypte, il y avait déjà un roman qui existait, le roman de Sinoué, qui avait effectivement toutes les caractéristiques de ce que nous avons qualifié plus tard de roman. C'est-à-dire un personnage, une histoire, un personnage qui est dans des péripéties, qui mène des actions, et avec une étape initiale et ensuite avec une étape finale, etc., avec des actants. Eh bien, nous avons toute cette même structuration qui se retrouve dans le roman de Sinoué, qui est un roman de l'Égypte antique, près de 2000 ans avant notre ère. Ce qui prouve qu'en réalité, le genre romanesque, c'est-à-dire que aujourd'hui l'Afrique n'est tributaire que de l'appellation roman.
0: De l'appellation roman. Mais pas de la pratique narrative.
2: Donc la pratique narrative est presque inhérente à toute civilisation. À toute civilisation. Donc il serait, à mon sens, presque erroné de penser que le roman, c'est-à-dire la pratique narrative, soit importée de l'Occident. Ce qui veut dire qu'en Afrique, avant, on avait déjà des pratiques orales. On avait déjà les contes, on avait des mythes, les griots existaient déjà, il y avait déjà cette dimension de raconter des histoires, de par la tradition orale, de pouvoir justement structurer leur récit, ainsi de suite. Alors, ce qui est venu de l'Occident, c'est un modèle, un modèle typique de raconter l'histoire qui a été presque systématisé.
0: Oui. Et comment ce modèle-là, ou bien comment le contexte colonial, comment ce contexte-là a influencé finalement le roman africain francophone. Voilà. Dans la mesure où, finalement, on est d'accord que le roman n'est pas foncièrement un genre occidental, mais il l'est peut-être par l'appellation, mais pas par les pratiques narratives.
2: Voilà.
0: Mais maintenant, il y a eu forcément, il y a eu un contexte colonial.
2: Oui, exactement.
0: Qui a existé.
2: Exactement.
0: Et comment ce contexte-là a-t-il pu influencer le roman africain francophone et ce roman-là, finalement, est devenu quoi?
2: Alors, il faut dire que le roman, même dans l'histoire de la littérature française, s'est beaucoup plus cristallisé, plus structuré comme un roman moderne à partir du 19e siècle. Avec Honoré de Balzac, avec Flaubert, ce sont des romanciers français qui ont fini par donner la forme moderne au roman, réellement. C'est au 19e siècle. Oui. Et donc, c'est au moment de la colonisation, c'est ce modèle d'écriture romanesque qui va être importé, qui va donc être introduit, n'est-ce pas, en Afrique. C'est pour cela que lorsqu'on parle des débuts du roman africain francophone, on va situer ce début-là dans les années 1920 comme année de départ, l'an zéro du roman africain francophone. Et là encore, on est dans les délimitations, c'est-à-dire espace linguistique francophone.
0: Francophone.
2: Voilà.
0: Mmh.
2: Donc, quand on est dans cette délimitation, à partir de 1920, et on va avoir d'abord une première publication, c'est le roman de Amadou Mampaté Diagne, Les Trois Volontés de Malik, qui vont être qui va construire ce premier roman et qui va véritablement sous l'influence de l'école coloniale, qui va alors être un roman inspiré du modèle balzacien. Donc du modèle français. Le modèle là que la colonisation va introduire en Afrique.
0: Et
2: donc,
0: quelles sont les caractéristiques, même si c'est en quelques secondes, de ce modèle balzacien.
2: Le modèle balzacien, donc, il y a un récit, une narration linéaire. Il y a également une narration linéaire avec un narrateur omniscient. C'est le narrateur omniscient, c'est un narrateur qui connaît tout, qui connaît la psychologie même du personnage, qui présente le personnage, qui peut raconter l'histoire du personnage. Et cette partie est également une particularité du roman modèle français, c'est-à-dire le narrateur omniscient. Et je vais en parler certainement tout à l'heure. Et donc, en dehors de cela, il y a également le respect de la pudeur. Et il y a également le respect de la langue, c'est-à-dire une certaine révérence à la langue française. Donc la langue française est écrite de façon avec le respect des règles grammaticales, orthographiques, etc. Et dans une langue bien châtiée, puisque justement, c'est l'instituteur, le colonisateur qui a formé justement les premiers écrivains africains pour que ces écrivains-là puissent être assimilés d'abord, être des représentants justement des prolongements du modèle occidental.
0: Et c'est ce que vous dites dans votre article en écrivant « Le roman africain colonial francophone est à bien des égards un genre à la fois assimilé entre griffes et assimilationniste également entre griffes, rendant compte de l'esprit même de l'assimilateur occidental. »
2: Exactement.
0: Et vous concluez, en tout cas vous continuez en disant « C'est donc plus clairement l'image de l'Occident qui est projeté dans le genre romanesque en terre africaine sous les auspices du génie paternaliste de la colonisation. »
2: Voilà.
0: Et j'ai l'impression, en tout cas en vous écoutant, en vous lisant particulièrement dans cet article, mais aussi vos convictions qu'on peut quand on vous suit sur les médias, vous n'êtes pas loin, docteur Gnagno, de cette nouvelle ère de panafricaniste, c'est pas
2: de,
0: si on veut
2: de souverainiste
0: et de souverainiste,
2: oui,
0: qui clame, je ne dirais pas à bout de champ, mais en tout cas qui clame, c'est-à-dire cette fierté d'être africain. Et ça se voit parce que quand vous écrivez ceci, c'est donc plus clairement l'image de l'Occident qui est projetée dans le genre romanesque en terre africaine sous les auspices du génie. C'est ça, de la colonisation, c'est comme si quelque part, il y a une sorte de gêne, il y a une sorte de...
2: Bon,
0: En
2: réalité, il faut comprendre que le roman est un outil idéologique, c'est un outil culturel, c'est un outil politique, et dès lors que le roman, surtout ce genre, qui n'est pas beaucoup comparé par exemple à la poésie qui n'est pas beaucoup plus un genre de trop d'émotions, mais un genre d'idées, hein, de représentation réelle de la société. C'est un genre qui est introduit en Afrique au même moment dans la logique assimilationniste. Parce que le modèle balzacien est un modèle hautement français et qui structurait même la pensée, la manière de raconter. Parce que ce qui était le problème, ce n'était pas forcément ce qui est raconté, mais plutôt la forme dans laquelle ce qui est raconté, et la manière dont cela est raconté. Et la manière dont cela est raconté ici était une manière bien catégorisée, bien structurée, bien délimitée, notamment, comme je l'ai dit tout à l'heure, une manière de raconter la linéarité que nous attribuons donc à Balzac. Ensuite, le statut même du narrateur omniscient, par exemple, qui était un narrateur puissant, surplombant, qui connaissait tout et qui pouvait tout dire sans que personne ne le voie, qui voyait tout le monde sans que personne ne le voie. Donc c'était une sorte de monopolisation du pouvoir. C'est pour cela que cette façon d'écrire était également un jeu de pouvoir et un enjeu de pouvoir. Pourquoi ? Parce que la manière de raconter en réalité est déjà un jeu de pouvoir. Celui qui raconte et qui peut raconter tout sur tout le monde, c'est celui-là qui a le pouvoir.
0: Ah oui, ça c'est vrai.
2: Sans que les autres, c'est-à-dire en réalité, on est dans une pratique où les autres sont, entre guillemets, racontés. Sans que eux,
0: ils n'aient la possibilité de se raconter.
2: Ouais. Donc, c'est dans le roman colonial, ce qui était inhérent, justement, à ce pouvoir surplombant, donc colonialiste, c'est que le narrateur a le pouvoir de raconter l'histoire de tout le monde et il n'y avait pas cette pluralité de voix que nous allons voir
0: plus tard.
2: Ouais. Et qui va être justement la caractéristique du roman post-colonial.
0: Oui. On y arrivera.
2: Voilà, ouais. il y a cette concentration de la possibilité de raconter qui se retrouve seulement au niveau du narrateur omniscient et qui est caractéristique du roman africain colonial hérité du modèle balzacien.
0: Malgré le ton et l'audace thématique, c'est vous qui écrivez cela, Dr. Gnagnon, malgré le ton nouveau et l'audace thématique qu'on pourrait reconnaître par ailleurs à Batouala, véritable romanesque paru en 1921 de René Maran, qui a tenté d'opposer le discours réaliste africain à celui des romanciers français de la littérature exotique sur l'Afrique coloniale, tels que Loti, Léiris, Gide, Morand, on pourrait soutenir à raison que sa poétique narrative inscrit son roman dans une double trajectoire.
2: Exact.
0: Celle, d'une part, de la littérature française d'avant-garde, et en particulier de la poésie symboliste.
2: Oui.
0: Maintenant, vous parlez également de l'esclave de Félix Cuchoro en écrivant cette phrase. De même, l'esclave de Félix Cuchoro, 1929, est... En tout cas, représente le genre romanesque de la veine coloniale et s'inscrit dans la seule option d'un mimétisme scripturaire entièrement assumé. Le modèle occidental reste une référence incontournable. Pour le cas de Félix Cuchoro, il déclare lui-même s'être découvert une vocation de romancier à la lecture du roman de Jean-Francis Boeuf. Maintenant, ma question est la suivante. J'ai évoqué ces deux grands romans de la littérature, en tout cas africaine, on peut le dire, d'expression française, pour vous poser la question suivante. Les romans africains francophones de la période coloniale,
2: de la période coloniale,
0: de quoi parlaient-ils, même si ils essayaient de respecter la manière dont, dont le roman français se présentait, de quoi parlait-il ? Est-ce qu'il parlait de l'Afrique ? Et quand il parlait de l'Afrique, comment parlait-il de l'Afrique ?
2: D'accord. Donc, disons d'emblée que le roman africain francophone colonial qu'inscrivait déjà dans sa trame la société africaine, les traditions africaines. Et quand nous prenons le cas spécifique de René Maran. René Maran avec son roman Batuala, véritable roman nègre, va déjà être un roman qui va sonner l'alarme et qui va rompre, premièrement, en présentant l'Afrique dans sa réalité, l'Afrique coloniale. Et en le faisant ainsi, il va alors présenter les abus que subissaient les Africains dans les colonies. Et son roman va recevoir un prix, le prix Goncourt. Mais dans un contexte de crise, de scandale, en 1921. Pourquoi ? Parce que, d'abord, ce roman était un roman qui était comme un roman revendiqué, sollicité par la métropole, par une partie de la métropole, qui voulait savoir davantage sur l'Afrique. Il faut noter qu'avant la publication de ce roman, il y avait ce qu'on appelait l'exotisme littéraire. C'est-à-dire la métropole qui voulait savoir sur l'Afrique, des gens qui étaient restés à la métropole, qui voulaient davantage savoir qu'est-ce qui se passe dans les colonies, etc. Donc il y avait d'abord eu des générations d'écrivains français qui ont écrit sur l'Afrique pour pouvoir révéler l'Afrique, tenter de révéler l'Afrique à l'Occident. Maintenant, à un moment donné, les gens ont voulu savoir qu'est-ce qui se passait réellement et il fallait qu'un Africain écrive sur l'Afrique. Et c'est pour cela que le sous-titre véritable roman nègre était quand même un titre de communication éditoriale parce que on voulait quand même leur dire à ce lectorat que voilà maintenant un roman écrit par un Africain et qui peut véritablement révéler l'Afrique. Et donc le roman Batuala a tenté effectivement de contextualiser l'Afrique avec les abus, avec les travaux forcés, avec les injustices, ce qui a créé un grand tollé dans la métropole, en tout cas dans la partie de ceux-là qui, justement, étaient restés des humanistes, ceux-là qui voulaient avoir, comprendre mieux par rapport à ce qui se passait dans les colonies. Et donc, il faut dire que ces romans, bien évidemment, inscrivaient les cultures africaines, les réalités africaines. Comment est-ce que les conditions, quelles étaient donc les conditions des Africains dans les colonies? Ça, c'était pour parler donc du Batuala de René Marin. Pour le cas du compatriote
0: Félix Koutchoro.
2: Félix Koutchoro.
0: Compatriote, les Béninois également.
2: Il y a eu une polémique.
0: Oui, en tout cas, il est tout
2: Je crois que la polémique a été rangée depuis longtemps.
0: Depuis longtemps.
2: Okay, donc, on y va. Donc, nous pouvons dire
0: notre compatriote.
2: Nous pouvons réclamer Félix Koutchoro dans notre patrimoine littéraire.
0: Merci.
2: Alors, donc, je dirais que Félix Koutchoro a été un écrivain d'abord marginalisé. Il a été un écrivain en marge. En marge, pourquoi? Parce que c'est un écrivain qui, oui, a écrit aussi pour pouvoir déjà inscrire les traditions africaines, le christianisme aussi, les réalités africaines, les sociétés africaines, mais déjà, lui, il établissait un conflit, renforçait le conflit entre le christianisme et les traditions africaines, religieuses africaines, notamment l'animisme et le fétichisme et tout le reste. Et il donnait cette victoire potentielle au christianisme sur les traditions africaines. Ce qui fait dire que déjà dans la forme de son récit ou de ses récits, il représentait l'Afrique. Mais dans la forme scripturaire, dans la forme des catégories romanesques, il ne s'est pas détaché
0: du modèle
2: balzacien. C'est la même chose pour Batuala. Même si nous disons que Batuala a déjà initié une rupture thématique et qui va inspirer beaucoup les romanciers anticolonialistes des années 1945, Batuala non plus, René Marin non plus, ne s'est pas systématiquement
0: démarqué
2: affranchi du modèle scripturaire romanesque occidental. C'est-à-dire le modèle balzacien était toujours là. Pour cela que nous avons dit que c'est des écrivains qui étaient comme des écrivains de sous-culture. Des écrivains, selon George Lucas, qui fait voir que ce sont des écrivains qui, quand même, ont tenté de s'affranchir sur le plan thématique à partir de ce moment-là, mais sur le plan modèle scripturaire, n'ont pas encore eu le temps de s'affranchir.
0: Pouvaient-ils le faire à l'époque ?
2: Personne ne le sait.
0: Ouais. Et dans votre article, vous parlez de Maran, de René Maran à travers son œuvre Batuala. Vous parlez de Félix Cuchoreau à travers son œuvre L'Esclave. Et vous parlez aussi d'un autre groupe d'écrivains qu'on peut quand même, je dirais, assimiler ou bien qu'on peut, en tout cas, rapprocher de René Maran par le fait qu'il dénonçait des choses. Il y a Mongo Betty avec La Ville Cruelle, avec Ville Cruelle.
2: Oui.
0: Il y a Ferdinand Oyono avec Une Vie de Boy. Et il y a Les Bouts de Bois de Dieu d'Ousmane Samben. Et vous écrivez que ces écrivains, à travers leurs œuvres, dénoncent l'idéologie coloniale sous toutes ses formes.
2: Mais
0: ils ont gardé, malgré eux également, le modèle architectural à l'occidental du genre romanesque.
2: Oui.
0: Dans quelques secondes, on va revenir pour parler du roman postcolonial et voir la différence qu'on peut quand même établir, qu'on peut faire entre le roman postcolonial et le roman africain colonial.
2: Colonial.
0: Merci.

0: Merci. Merci à Thomas. La pause, elle était nécessaire, mais on doit avancer également dans l'analyse du roman africain colonial et du roman africain postcolonial avec notre invité du jour, Dr Nyagnon, qui est expert en matière de littérature africaine et qui enseigne au campus universitaire de Lomé au département de lettres modernes. Donc, cette nouvelle étape de notre émission va aborder particulièrement le changement véritable qui est intervenu avec le roman africain postcolonial, en tout cas le roman africain francophone, surtout postcolonial. Oui. Et vous écrivez dans votre article qui est publié dans la revue d'Amaninao de mars 2025, le contexte africain postcolonial est celui du dévoilement et du désenchantement. Au regard de la période coloniale dont la fin marque aussi la prédominance d'un certain système de valeurs sociales, politiques, intellectuelles, philosophiques, etc., sur lequel se fondait l'idéologie sur le plan colonial. Beaucoup ont analysé le roman africain francophone après 60 comme le lieu d'un renversement du système colonial, mais aussi très vite et paradoxalement comme le moyen d'expression du désenchantement et des illusions. Ma question, elle est toute simple.
1: Oui.
0: Comment, ou bien le changement véritable, qu'est-ce qui a véritablement changé avec l'avènement du roman africain post-colonial?
1: Bon, d'accord, ce qu'on peut dire rapidement que comme changement notable au niveau du roman africain post-colonial, c'est la forme, au niveau de la forme, au niveau de la langue, au niveau de la technique narrative. Alors, qu'est-ce que nous pouvons dire? Le roman africain francophone colonial a gardé, malgré les dénonciations de l'idéologie colonialiste, a gardé le modèle balzacien, a gardé le statut du narrateur omniscient, et a gardé également un roman dans lequel il y a l'univocité, c'est-à-dire une seule voix qui se retrouve dans le roman. Maintenant, le roman africain francophone postcolonial va briser cette architecture, va réinventer cette architecture, va s'affranchir du modèle balzacien. Nous voyons cela d'abord à partir de Yambo Wologem, auteur de Devoir de violence, qui a publié son roman en 1968, qui va d'abord faire ce que nous appelons cette révolution thématique, qui va essayer de rompre avec les écrivains anticolonialistes qui pensaient que l'Afrique est seulement victime chaque fois et que l'Europe, l'Occident est le méchant, entre guillemets. Et qui va montrer que le passé lointain de l'Afrique qui était idéalisé n'était pas aussi un passé stable, mais qui avait déjà de la violence depuis les origines de l'Afrique. Et donc ça, c'était déjà une rupture thématique, mais beaucoup plus liée aux écrivains anticolonialistes, notamment les Mongo Betty, les Ferdinand Oyono, mais également par rapport à Batoila.
0: À ce sujet, Alain Rouche et Gérard Clavreuil font savoir, et vous les citez, que l'auteur malien, Yambo Wologem, se refuse à faire le procès du seul colonialisme et montre que les violences et les atrocités de toutes sortes ont parsemé l'histoire
1: de l'Afrique.
0: Il n'épargne rien ni personne, affirmant que l'islam s'est servi de l'animisme pour exploiter la naïveté du peuple et que le christianisme a encouragé les Noirs à se soumettre au pouvoir temporel tout en pillant l'Afrique de ses créations artisanales les plus authentiques. Quelle a été la réaction, en tout cas du public, quelle était la réception de cette œuvre-là en Afrique et en Occident?
1: C'était un grand éveil de conscience, c'était une grande surprise. Mm-hmm. Parce que dans l'élan de lutte anticolonialiste, il était clair que beaucoup de lectures faisaient comprendre comme si la violence a été introduite en Afrique par l'Occident, par le biais de la colonisation. Et quand on lit effectivement Batoila, on pourrait avoir cette appréhension de la situation. Mais lorsqu'on relit Devoir de violence, on prend conscience nous-mêmes en tant qu'Africains que avant la colonisation, l'Afrique déjà vivait cette série de violences. Et donc le travail fait par
0: Yambo-Ouléguen, il a fait œuvre d'historien là.
1: Voilà, œuvre d'historien, et c'était également un travail de rupture thématique. De rupture thématique qui nous évite désormais de trop idéaliser le passé lointain de l'Afrique et de prendre conscience de savoir que le mal existait déjà, la violence existait déjà en Afrique et que la violence n'est pas introduite en Afrique par la colonisation. Et donc ça, c'est un premier élément. Mmh. Le deuxième élément, là où véritablement il y a rupture au niveau du modèle scripturaire romanesque, c'est avec d'abord Amadou Koruma. Amadou Koruma, dans Les Soleils des Indépendances, fait un roman. D'abord, c'est un roman qui a une histoire extraordinaire. C'est un roman d'abord, quand ce roman a été proposé, a été d'abord refusé par un premier éditeur, mais après a été repris, d'abord a été proposé aux éditions Les Seuils, éditions Seuil, mais qui a refusé, et le roman a été publié au Canada. Après, et c'est après, justement, le succès de ce roman que les éditions Seuil ont repris le roman pour pouvoir rééditer. Alors, c'est pour dire quoi? Ce roman a une certaine particularité. C'est un roman dans lequel Amadou Koruma rompt avec le modèle balzacien. C'est-à-dire nous avons un personnage qui est Fama, dont l'histoire n'est plus forcément linéaire. Il y a une façon de raconter qui, puisque justement l'invention ou l'innovation se retrouve justement dans la manière de raconter. Et donc, Amadou Koruma raconte l'histoire de Fama qui n'est plus linéaire et surtout, il n'est plus respectueux de la langue française. Il introduit dans cette langue-là le malinqué. Nous parlerons donc de la malinquisation de la langue française. Donc, il n'y a plus cette langue française-là qui est respectée comme, par exemple, le ferait René Marin, quoique il était anticolonialiste, mais il gardait quand même cette position par rapport à la langue française. Comme par exemple Mongo Betty ou encore Ferdinand Oyono, qui avait toujours ce respect-là vis-à-vis de la langue française. Ici, la langue française est violentée.
0: Elle est molestée.
1: Molestée, violentée complètement. Alors, pourquoi? Parce que la particularité aussi, c'est que le statut du narrateur omniscient. Le narrateur omniscient dans le roman africain colonial, qui était celui-là seul qui avait le pouvoir et qui pouvait raconter tout, dans le roman, à partir de...

0: dans son roman La vie et demie,
1: La vie et demie
0: qui va justement tropicaliser la langue française, qui va aller maintenant à l'excès, c'est-à-dire il va écrire l'excès de violence et où il y a plus de pudeur, il y a plus de limites, il y a plus de délimitation claire. Et il va au-delà de tout ce qui peut être dans la mesure. Donc il produit alors ce que nous appelons une écriture de deux mesures complètement pour pouvoir montrer que nous avons notre souveraineté scripturaire, nous avons notre souveraineté narrative, et nous ne pouvons plus nous limiter dans les modèles, dans les catégories déjà imposées par l'Occident.
1: Ouais. Et vous écrivez chez Sylvain Laboutancy, l'auteur de La vie et demie, paru en 79, la prise de pouvoir à travers le genre romanais se transcrit par son choix de tropicalisation qui génère une écriture implosive, fondamentalement marquée par le choc des pulsions.
0: Oui.
1: Le télescopage des centres de pouvoir, la déconstruction du discours romanesque occidental, désormais décentré vers les périphéries de l'effacement.
0: Voilà.
1: Docteur Gnagno, la discussion, elle est intéressante, elle est très intéressante, mais il y a les contraintes de la radio qui sont là. Les contraintes de la radio nous poussent à aller de manière très, très subtile vers la conclusion de notre émission de ce jour. Et je voudrais lire une ou deux lignes de votre conclusion de l'article que vous avez fait publier dans la revue Tamaninao de mars 2025 sur le roman africain postcolonial et le roman africain qui existait dans la période coloniale. Et vous écrivez en définitive notre réflexion dans cet article a porté sur le genre romanesque en Afrique et a permis d'élaborer une autre approche d'appréhension de sa nature et de son identité.
0: Oui.
1: Et vous continuez, quant au roman africain francophone postcolonial, nous avons montré, à partir du concept de la virilité mûrie du genre romanesque, qu'il est un moyen de résistance, de rupture et de réappropriation en termes de discours, de langue, et de style d'écriture, notamment dans une perspective de décolonisation du genre romanesque lui-même, l'amenant alors à rompre avec l'hégémonie scripturaire métropolitaine et à briser les fortifications grammaticales de la langue du colonisateur.
0: Voilà.
1: Quel est finalement l'enjeu de cette réflexion pour la littérature africaine contemporaine?
0: Alors, l'enjeu de cette réflexion, c'est d'abord de désoccidentaliser l'histoire littéraire du roman africain. Beaucoup ont toujours pensé que le roman africain est importé ad litteram de l'Occident, alors que tel n'est pas le cas. Et nous avons montré donc que le roman africain préexistait déjà. Et sous sa forme de pratique narrative, nous avons par exemple l'exemple du roman de Sinoué. Et donc ce qui a changé, ou ce qui est tributaire par rapport à l'Occident, c'est juste l'appellation. L'autre élément, nous avons également montré que le roman africain est un espace de pouvoir. D'abord, le genre lui-même est un espace de pouvoir. Et avec George Lucas, la virilité mûrie, le concept là, c'est pour montrer que le roman est un espace de puissance et de phallocratie. C'est-à-dire que c'est un espace où soit celui qui raconte l'histoire a le pouvoir, soit il démocratise le pouvoir pour pouvoir pluraliser ceux qui racontent l'histoire. Et c'est ce qui va se passer avec le roman africain francophone postcolonial, dans lequel le pouvoir est maintenant démocratisé, où il y a plusieurs narrateurs. Et dans les romans là, nous allons voir plusieurs statuts narratifs. Et finalement, c'est pour dire également que il existe une souveraineté romanesque sur le plan narratif qui fait que l'écrivain ou le romancier africain a le pouvoir de se réinventer. C'est ce qui s'est passé. Et aujourd'hui, ils se sont totalement affranchis du modèle français et ont essayé d'inventer un modèle africain dans lequel nous avons finalement une certaine valeur, puisque la forme est aussi valeur. Et c'est dans la forme qu'on peut s'émanciper. Et ce que nous voulons dire vers la fin, c'est que l'écrivain africain a eu le droit de s'émanciper tout simplement en s'affranchissant de l'architecture romanesque imposée par le roman modèle français.
1: Merci, merci docteur Nyagnon.

0: Je termine cet entretien avec vous par la lecture de la dernière phrase de votre conclusion,
1: oui.
0: Hein, de la conclusion de l'article intitulé du roman africain francophone colonial au roman africain francophone postcolonial, les trajectoires du genre désoccidentalisé. La conclusion est la suivante. Enfin, la mission de romancier africain francophone postcolonial consiste non seulement en la libération de l'écriture romanesque, mais aussi en celle de son peuple embrigadé, désormais sous le joug des nouveaux dirigeants au lendemain des indépendances. Encore une fois, merci.
1: C'est moi qui vous remercie.
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0: Merci au docteur Nyagnon qui était notre invité de ce samedi. Nous continuons avec la chronique de l'actualité littéraire. L'ouvrage collectif des rêves et des espoirs, mélange offert au professeur Ayayi Apedoaman, a été présenté et dédicacé le vendredi 2 octobre dernier au village du Bénin sur le campus universitaire de Lomé. Hein, le modérateur de cette séance était Dr Nyagnon, qui était notre invité du jour. Apparu aux éditions Continent, l'œuvre intitulée « D'Ovidée, les adages en pays gain » du Dr Raymond Baroué, un livre à lire pour comprendre davantage les adages en pays gain. Ce samedi 10 octobre, de 17h à 19h, il est prévu une rencontre littéraire à la librairie Plume du Monde, Plume au pluriel, à Dakar, au Sénégal. La rencontre portera sur l'ouvrage « Avant le premier cri » de Maoulolo Roger Lasmoté. C'est un Togolais. L'ouvrage est publié aux éditions Azur à Lomé, au Togo. Les Togolais vivant ou passant par Dakar aujourd'hui sont invités à cette rencontre littéraire qui célèbre la littérature togolaise. L'œuvre, c'est « Avant le premier cri » de Roger Lasmoté. Du 14 au 17 octobre 2026, la troisième édition du Salon du livre jeunesse de Lomé, Saligel, se tiendra au village du Bénin, sur le campus de Lomé. 4 jours pour célébrer la lecture et donner aux enfants le goût des livres. Sont prévus à cette occasion des tables rondes, des ateliers et animations, des dédicaces d'auteurs et des stands de vente. L'OIF est partenaire de la troisième édition du Saligel. Selon le communiqué publié à cet effet, je cite, « Ce partenariat précieux réaffirme l'engagement de l'OIF en faveur de la promotion de la langue française, de l'éducation et de la culture, tout en soutenant activement la littérature jeunesse francophone. » Fin de citation. Page d'essai de l'actualité littéraire de cette semaine, la littérature togolaise a perdu le 22 septembre dernier un de ses grands noms. Il s'agit de Koffi Gomez, auteur de plusieurs œuvres, dont les plus connues sont Opération Marigot et Gaglo, l'argent cette peste, paix à son âme. Koffi Gomez est décédé à l'âge de 85 ans, laissant à la postérité une œuvre littéraire riche, intéressante et d'actualité. Le 7 novembre 2025, à l'occasion de la Journée internationale de l'écrivain africain, il a été honoré par l'Association des écrivains du Togo, qu'on appelle AET, pour son brillant parcours littéraire. Cheikh Hamidou Kane, auteur de l'aventure ambiguë, est malheureusement parti rejoindre le ciel à 98 ans. L'écrivain et ancien ministre sénégalais Cheikh Hamidou Kane est mort samedi 3 octobre au soir à Dakar. À l'âge de 98 ans, père son âme, auteur de l'aventure ambiguë, classique de la littérature africaine francophone, il laisse une œuvre consacrée à la rencontre des cultures, à la foi et aux défis des sociétés africaines après la colonisation. Son décès a été annoncé par la presse et salué par le président sénégalais Bassirou Diomaye Faye. Avec l'aventure ambiguë, il a donné à des générations d'Africains les mots pour penser une question qui nous habite encore, celle de s'ouvrir au savoir du monde sans rien perdre de ce que nous sommes, a déclaré le chef de l'État sénégalais. L'ancien président Macky Sall a également rendu hommage à son engagement intellectuel et à son parcours au service de l'État. Cinéma, le Togo, pays invité d'honneur du FESPACO 2027. Le Togo est le pays invité d'honneur du FESPACO 2027 qui est la 29e édition. Donc, le Togo prépare sa participation à ce rendez-vous continental le jeudi 8 octobre dernier. On pouvait lire sur le site larutogolaise.com qu'une délégation burkinabé a rencontré les acteurs du cinéma togolais pour définir les premières actions à mener. La rencontre a permis d'identifier les œuvres et les talents à mettre en avant, de recenser les besoins prioritaires des professionnels et de définir les prochaines étapes des préparatifs. Placée sous le thème « Cinéma d'Afrique et développement de la culture », cette nouvelle édition du FESPACO, qui aura lieu en mars 2027, entend susciter une réflexion sur les moyens de développer les industries sur le plan du cinéma en Afrique. Le choix du Togo comme pays d'honneur s'explique, selon le directeur général de l'agence burkinabé de la cinématographie et de l'audiovisuel, Alès Moussa Sawadogo, par les relations artistiques, culturelles et politiques entre les deux pays, ainsi que par la dynamique de création cinématographique au Togo.

La rubrique à la découverte, juste quelques lignes pour vous, chers aux auditeurs de randonnée, quelques lignes de frontières du jour, recueil de nouvelles de Kumuelo Anate, de la page 32 à la page 33. Chers collègues, je vous ai demandé de venir voir un patient dont le cas nous dépasse. Le thérapeute qui avait accueilli Tom s'inquiétait de son état et recherchait l'avis d'un autre spécialiste. Je suis persuadé que ce cas relève de votre compétence de psy, continua-t-il. Cet homme s'est évanoui il y a 5 jours à l'aéroport. On nous l'a amené ici en urgence. Au début, il était difficile de communiquer avec lui car il parle à peine notre langue. Heureusement, nous avions trouvé un interprète. Cependant, son état semble empirer de jour en jour. Il s'est installé dans une incommunicabilité totale, due cette fois non à la frontière linguistique, mais à des frontières d'ordre psychique. Vous êtes bilingue et thérapeute, peut-être que vous seriez plus apte à l'aider. Il se plaint de douleurs d'estomac. Les analyses restent négatives. La plupart du temps, son langage est incompréhensible. J'ai noté que les seuls moments de cohérence qu'il a, c'est lorsqu'il parle de sa femme. Son état nous inquiète beaucoup. Il sombre chaque jour un peu plus dans un délire complet. Il a des hallucinations. Il voit des barrières et des frontières partout. Il refuse même de descendre de son lit. Il prétend qu'il n'y a pas de passage. J'ai l'impression qu'il se croit en prison, pris entre 4 murs, sans issue possible. Outre les maux de ventre qui relèvent, à mon avis, de l'imagination, il se plaint aussi d'étouffement. Lisez plutôt cette lettre et dites-moi ce que vous en pensez. Je crois qu'il l'a écrite au cours des 2 premiers jours de son hospitalisation. Chérie, cloué sur un lit d'hôpital où ils m'ont interné de force, je m'efforce d'oublier ma souffrance pour ne penser qu'à toi et aux enfants. Je vous promets de rentrer dès que possible. J'imagine ton cœur battre très fort à chaque crépitement d'armes. Je te vois enfermé dans une chambre noire avec nos enfants. Tu trembles de peur, de colère ou de désespoir. Je n'en sais rien. Peut-être avez-vous froid? Avez-vous faim? Soif? Êtes-vous malade? Je me demande même si vous êtes encore en vie. Tenez bon, j'arrive. Les frontières vont bientôt s'ouvrir et je serai là. Si les autorités refusent de les ouvrir, je me transformerai en oiseau. Je m'envolerai au-dessus de leurs barbelés, de leurs barrières. Je passerai de l'autre côté et je te rejoindrai dans la nuit, car les oiseaux ne connaissent pas de frontières. Je ne sais pas ce qui m'arrive. Je souffre terriblement. Mon mal empire chaque jour. J'ai l'impression que mon estomac est en feu. La douleur est indescriptible, insupportable. Comme un arbre plié en deux, je tiens à peine sur mes jambes. Mon ventre rejette tout. Je ne dors pas. J'ai mal, terriblement mal. C'est horrible. Si seulement je pouvais me débarrasser de ce corps, il ne manquait plus que ça. Après toutes ces frontières, je me bats maintenant contre mon propre corps. Merci, merci, merci, merci, chers auditeurs, de nous avoir suivis ce samedi avec notre invité, Dr Nyagnon, qui est venu nous parler du roman africain francophone colonial. Il a comparé au roman africain francophone postcolonial. Merci infiniment à lui d'être notre invité du jour. Merci à Thomas qui nous a accompagnés ce samedi. Merci à vous tous qui nous écoutez de partout du monde entier et à très bientôt pour une nouvelle randonnée culturelle. Merci et portez-vous bien.

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1: Il est 22h.

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0: Messieurs et dames, bonjour. Encore un nouveau numéro de l'émission Parole à l'auditeur. Michel Toméga assure la mise en onde technique et à la production, je suis Yves Dessous-Leblanc. Nous vous donnons le micro en cœur cette semaine pour nous faire part de votre opinion, commentaire et analyse sur une situation donnée. Dans ce nouveau numéro de votre émission Parole à l'auditeur, nous allons ensemble essayer de comprendre la crise qui mine la classe politique togolaise, notamment la classe politique de l'opposition togolaise depuis toujours. Selon vous, qu'est-ce qui explique la crise qui gangrène la classe politique de l'opposition togolaise et quelle serait la solution pour endiguer cette crise permanente au sein de l'opposition togolaise? Les auditeurs se prononcent en donnant leur avis à travers leurs commentaires et analyses. Nous les suivons.
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2: Le vrai problème au sein de la classe politique, au fait, c'est l'égoïsme. Souvent, c'est parce que d'autres pensent que l'autre est plus grand, l'autre est plus responsable que moi, donc on ne veut pas s'aider. Alors que dans la vie, le plus petit peut devenir plus grand. Le plus grand également peut devenir petit. Et si on n'a pas vraiment ce sens de la compréhension de la chose publique et de la chose politique, nous aurons toujours des problèmes. À un moment donné, il faut que quelqu'un soit petit pour que l'autre soit grand. Quand vous prenez l'exemple du Sénégal, vous savez, si aujourd'hui Faye est président, c'est parce que quelque part, il faut reconnaître que Sanko a fait également des sacrifices. À un moment donné, dans la classe politique au Togo, il faut faire des sacrifices. Si on ne fait pas des sacrifices, on ne peut pas avancer. Ça, il faut qu'on se dise la vérité. Je vous dis que si entre Faye et Sanko, si c'était au Togo, ils ne seront pas au pouvoir. Parce que l'autre va dire non, c'est moi. Si ce n'est pas moi, ça peut rester. Mais au Sénégal, à un moment donné, Sanko a dit non. C'est vrai que j'ai des difficultés, mais toi tu peux aller. Et aujourd'hui, il gouverne, il gère le pays. Donc à un moment donné, je crois qu'il faut que les gens puissent laisser un peu leur ego et se dire que l'intérêt d'abord de la nation, l'intérêt d'abord de la population. Et après tout, on peut régler nos affaires en interne. Depuis 90, des coalitions se sont formées. À un moment donné, on voit que ça n'avance pas. Les coalitions se construisent et se déconstruisent encore. Donc, quelque part, à un moment donné, il faut que les gens se disent, laissons l'égoïsme de côté, laissons le moi de côté et formons vraiment une coalition où on peut discuter des intérêts du pays. Et en le faisant ainsi, vous allez voir même que celui qui est en face de vous sera rassuré qu'effectivement ceux-là, ils veulent le bien du pays. Et vous allez pourront aller ensemble. Ce n'est pas ceux qui sont en face là ne veulent pas, mais quelque part, ils ne sont pas rassurés de ce que demain sera de ce pays. Donc, à un moment donné, qu'il faut que les gens se disent, la chose publique là, c'est pour nous. La chose publique, ce n'est pas pour un clan. Et lorsque nous allons nous entendre de gérer l'assaut public, vous voyez que les choses iront bien. Donc, à un moment donné, laissons-le-moi tomber et évoluons ensemble dans le nous. Mais si l'égoïsme, nous ne laissons pas l'égoïsme de côté, nous ne pourrons pas avancer dans ce pays. Le problème, ce n'est pas seulement les élections. Et c'est ce que nous constatons. Ce n'est pas seulement les élections, mais ce que nous constatons. Quand vous allez voir qu'à la porte des élections, il y a des coalitions qui se forment. À la porte des élections, vous allez voir tel dit je ne vais pas, tel dit je vais. Et finalement, on ne sait plus ce qui se passe. Regardez par exemple le Parti Unir. Quand le Parti Unir décide de ne pas faire quelque chose, mais tout le monde se plie. Est-ce que vous allez voir au Parti Unir qu'on prend une décision et un membre va sortir pour dire qu'il n'est pas d'accord avec la décision du président? Mais ce n'est pas possible. Donc je crois qu'à un moment donné, il faut qu'au sein des partis politiques, ils puissent avoir une discipline. S'il n'y a pas de discipline, nous allons voler à vos loups. Et ce que nous sommes en train de constater, et ce que nous sommes en train de voir dans notre pays, s'il n'y a pas une discipline, il n'y a pas vraiment une règle tracée par rapport à la vie de notre parti. Mais écoutez, on crée un parti à des règlements intérieurs qui régit un parti politique. Le moment où vous ne respectez pas le règlement intérieur du parti politique, mais attendez-vous à des sanctions. Donc je crois qu'aujourd'hui, il faut qu'on puisse évoluer là. Nous voulons gouverner le pays sans discipliner. Si on n'est pas discipliné dans un parti, ce n'est pas quand nous serons au sommet de l'État que nous serons disciplinés. Donc je crois qu'il faudrait que les gens réfléchissent mieux pour se dire, oui, nous sommes dans un parti politique, mais il faut que nous puissions garder la ligne éditoriale du parti et nous puissions garder également la discipline du parti.
3: Je crois que la crise politique togolaise est profonde, a des racines vraiment profondes. Et cela, je crois que ça remonte depuis l'avènement du 5 octobre 90, avec l'aspiration du peuple togolais à la démocratie, à la liberté, liberté d'expression, liberté de manifestation, et surtout à la démocratie. Donc cela a été le soubassement jusqu'à ce que la conférence nationale n'ait lieu en 91, et qui a été couronnée par une constitution. Mais avec cette constitution, je crois que ce qui devrait suivre, c'était les élections présidentielles. Et cela a occasionné des appétits au sein des acteurs politiques de l'opposition qui étaient au centre de la conférence nationale souveraine. Et cela a continué par la suite avec ce que je dirais une élection législative de 94 auquel certains acteurs de l'opposition ont pris part et d'autres non. Et donc à partir de là, ceux qui n'ont pas participé à ces élections ont gardé, je dirais, des dents contre ceux qui y ont participé. Et ce clivage s'est perpétué jusqu'en, disons, en 2004, où avec les 22 engagements auxquels le Togo avait souscrit suite aux querelles intestines entre la classe politique togolaise. Donc, ceci étant, ça, normalement, ça devait, avec les 22 engagements auxquels le Togo a souscrit auprès de l'Union européenne à l'époque, cela devait déboucher sur l'organisation des élections locales, puisque c'était ça ce qui était recommandé aux acteurs politiques de commencer les échéances par les élections locales. Mais beaucoup n'ont pas adhéré à cela. Ils ont voulu qu'on parte plutôt des élections présidentielles. Et donc, on en était là quand, subitement, un an plus tard, après l'adoption de ces 22 engagements auxquels le Togo a souscrit devant l'Union européenne, en 2005, un an après donc, Adama a succombé. Alors, cela a fait que les acteurs politiques de l'opposition ne se faisaient pas confiance. Il y a ce qu'on appelle le dénigrement, la médisance, des coups bas, des pots de banane que les uns et les autres se jetaient. Alors que l'objectif qui sous-tendait la conférence nationale, c'est de parvenir à une alternance politique. Mais cet objectif premier a rapidement laissé place à des querelles intestines. Alors, ça fait que d'année en année, cela s'est perpétué. La méfiance entre les acteurs politiques a perduré jusqu'à ce jour. Et au-delà de cette méfiance, il y a ce que nous appelons l'ego entre les acteurs politiques. C'est-à-dire que si ce n'est pas moi, mon camarade de Luis, lui non plus, ne va émerger. Donc c'est ça, cet ego qui a aussi gangréné surtout la classe politique de l'opposition jusqu'à aujourd'hui. Et nous sommes en 2025, ça fait banalement 35 ans de lutte politique. Et si au bout de 35 ans, un objectif qu'on s'est fixé et pendant 35 ans, on n'a pas atteint cet objectif, si on est vraiment un homme raisonnable, je crois qu'il est question de se poser les bonnes questions pour dire que à 35 ans de lutte, c'est trop. Il faut revoir les méthodes de lutte pour voir si l'objectif auquel on aspirait depuis 35 ans, on n'a pas pu l'atteindre. Est-ce qu'il n'est pas temps de revoir ces stratégies de lutte? Sinon, après 35 ans, je crois qu'un homme doué de raison, on doit quand même se poser les bonnes questions. Et donc, c'est ce qui justifie aujourd'hui ce que nous avons dans notre pays. Donc, c'est surtout la médisance, les peaux de banane et surtout l'ego. L'ego est un élément majeur qui a cristallisé l'attente ou bien la vision ou bien l'aspiration profonde du peuple togolais pendant les 35 ans de lutte de l'opposition. Il est clair qu'aujourd'hui, l'opposition doit revoir sa copie pour voir si, en changeant de fusil d'épaule, l'alternance peut être une réalité dans notre pays.
4: Non, cette crise, elle ne date pas d'aujourd'hui. C'est vrai qu'il y a crise, et on le sent depuis l'avènement des mouvements démocratiques. Il y a une crise qui était née suite à des incompréhensions et suite à des vérités d'hégémonie de la part des acteurs politiques. Mais ce qu'on a constaté, c'est que depuis 1993, avant d'aller même à l'élection présidentielle, il y avait une entente au niveau de l'opposition, mais à la dernière minute, il y a une bonne partie de l'opposition qui a tourné dos au candidat unique à l'époque. Et donc, si vous lisez bien les choses, c'est que depuis le code 1, le code 2, depuis la naissance des coalitions, ces dernières années, les 20 dernières années, vous avez entendu parler de CST, du FRAC et beaucoup d'autres. C'est que l'opposition est plurielle au Togo et à chaque fois, elle n'a pas dégagé un leadership
5: fort. À un moment donné, lorsque Gilles-Christ Olympio, qui vraiment tirait l'opposition, vous avez vu à l'interne, il y avait le CAR et la CDBA qui s'opposaient donc à Gilles-Christ Olympio. Et par après, vous avez vu comment, au niveau de l'ANC, quand l'ANC avançait, à un moment donné, il y a eu le mouvement de le Tiki à Tchadam d'abord. Et après, il y a eu cette entente entre l'ancien prélat Kodjo et l'ancien premier ministre Agbemi Kodjo. Et donc, c'était un bloc qui vraiment s'affrontait à l'ANC. Et vous avez vu les résultats des élections de 2020. L'ANC a été écrasé carrément. Et depuis ce temps-là, vous voyez, l'ANC est de son côté, la DMP qui s'est vidée maintenant, qui devient l'UMP. Donc vous voyez que c'est une question de leadership. Ça dit que quand il y a une opposition qui ne veut pas voir quelqu'un diriger, dégager un leadership et que les autres vont suivre, chacun veut être devant. Personne ne veut rester derrière. Voilà, c'est les conséquences que nous vivons. Et cette crise ne fait que arranger le pouvoir qui continue à avancer allègrement et qui a encore de beaux jours devant lui parce que l'opposition n'a jamais compris, comme ailleurs, qu'il fallait, il faut s'accouder, il faut être ensemble pour défendre des objectifs clairs, des objectifs précis. C'est des gens qui sont là, qui font beaucoup d'affaires avec leur parti politique que de vouloir l'intérêt du peuple ou de pouvoir arracher le pouvoir. On crée le parti, c'est pour faire des armes, du business. La nuit, on va négocier clandestinement. Quand on va à l'autre, on est contre les... Et ça fait 34 ans que l'opposition végète dans cette situation. C'est dommage. C'est l'ego démesuré des uns et des autres.
6: Je crois qu'il y a un élément fondamental qui fait qu'on a une crise en permanence au niveau de l'opposition togolaise, c'est l'intérêt personnel. C'est la culture excessive de l'intérêt personnel. Ça dit que les gens qui se disent opposants, et même ceux qui sont au pouvoir, ne mettent jamais l'intérêt général et l'intérêt du pays en avant. Quand vous avez l'intérêt du pays en avant, vous pouvez faire abstraction de beaucoup de choses. Vous pouvez pardonner beaucoup de choses. Vous pouvez laisser passer beaucoup de choses. Mais quand vous avez votre intérêt personnel à cœur, et c'est ça qui vous préoccupe, eh bien, vous ne laissez rien passer. Vous travaillez pour cet intérêt personnel. Et c'est ça. C'est ça qui fait que, en politique, les gens trahissent. C'est ça qui fait que, en politique, les gens ne veulent pas se tolérer. C'est ça qui fait que, en politique, les gens pensent tirer toujours la couverture vers eux. Je crois que le nœud fondamental, c'est l'intérêt personnel. Il faudrait cultiver l'intérêt général. Il faudrait cultiver l'amour du pays, l'amour de la patrie, l'amour du prochain. Et je crois que si on cultive ça, on finit par s'accepter et on finit par avancer ensemble.
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7: Vous avez bien fait le constat selon lequel, à la veille de chaque échéance électorale, nous avons toujours des bobos, des conflits entre les partis politiques de l'opposition. Et les gens se tirent entre eux, que ce soit entre les leaders ou même entre les militants, tant physique que sur les réseaux sociaux. Qu'est-ce qui explique tout ça? Simplement, je dirais que c'est un conflit de leadership où on se dit que si ce n'est pas moi, ça ne peut pas être l'autre. C'est le mal qui a toujours gangréné, à mon avis, notre opposition depuis que le vent démocratique a commencé dans notre pays. Un parti X peut faire une bonne proposition, mais étant donné que ce n'est pas le parti Y qui l'a émise, il a de la peine à soutenir cette proposition et lui aussi vient avec une autre proposition. Donc c'est ainsi que nous avons toujours évolué pendant ces 30 dernières années. Malheureusement, au lieu de se ressaisir pour se corriger, nous constatons qu'il continue d'évoluer avec cette maladie qui s'aggrave d'année en année. Solution un jour, je ne pense pas, plutôt je dirais que ça profite plutôt au parti au pouvoir. Des fois, ils se disent que c'est le parti au pouvoir qui a créé ça. Mais je me dis que c'est un peu idiot. Pendant 30 ans, si vous vous laissez être berné par un parti au pouvoir, bon, est-ce que c'est vrai ou faux? Je ne sais pas encore. Maintenant, si c'est vrai et que pendant 30 ans, vous vous laissez berner par le parti au pouvoir, ça veut dire que vous ne foutez rien, déguépissez. Laisser le plancher pour faire venir d'autres leaders qui peuvent vraiment faire l'affaire. D'autres leaders qui ne peuvent pas être bernés, entre griffes, par le parti au pouvoir. Naturellement, tout parti au pouvoir va chercher toujours à fragiliser son opposition. Mais si vous, opposants, vous ne vous assumez pas, vous continuez toujours à fredonner la même chanson et le parti au pouvoir continuera pas à se renforcer au pouvoir.
8: Je dirais, la crise que nous constatons au niveau de la classe politique togolaise ne date pas d'aujourd'hui. À chaque élection, ça crise. Et pour expliquer cette crise, moi je le résume en un seul mot, c'est l'égoïsme en fait. Si ce n'est pas moi, ce ne serait personne d'autre. C'est l'égoïsme, c'est tout. Et je dirais aussi, c'est une question d'organisation. C'est une question d'organisation. Il est remarqué et que c'est à la veille des échéances électorales qu'on remarque l'opposition, que l'opposition se réveille, se fait entendre. À part les échéances électorales, on ne les voit plus, c'est tout.
9: Au niveau de la classe politique togolaise, c'est un problème d'ego. Hein, nous n'avons pas dans le pays des gens qui ont la dimension de ce qu'on appelle des hommes d'État, c'est-à-dire qui font passer l'intérêt de la nation avant l'intérêt, leur propre intérêt. Bien sûr, c'est très difficile d'aller en politique si on n'a pas d'ambition, parce que c'est un champ difficile. Mais il faut réussir à mettre devant les intérêts de la population. Et cet exercice difficile, nous n'arrivons pas à le réussir au Togo, tant au niveau du pouvoir que de l'opposition. Aujourd'hui, le Togo a besoin d'un modus vivendi. Hein. On ne peut que s'entendre dans l'intérêt général. Mais on n'y arrive jamais. C'est un problème d'ego. Et le problème d'ego, c'est un problème explosif. Hein. Et comme le diraient des mathématiciens, c'est sans solution. C'est sans solution. On est dans l'impasse. C'est ça la réalité. C'est l'ego. C'est l'ego. Il n'y a rien. Lorsque ceux qui sont à la tête ont perdu la tête, ça devient très compliqué. Et très compliqué parce que c'est la tête qui règle les choses. Vous savez, nous autres hommes, nous avons tous le cœur malade. Hein. Tous les cœurs des hommes sont toujours malades. Mais ce qui permet à l'homme d'être debout, c'est la tête qui est le cœur réglage. Et si vous perdez la tête, alors vous êtes foutus. En attendant un jour que la tête revienne, eh bien, nous allons en souffrir. Et c'est ça qui fait que nos souffrances perdurent. Les peuples souffrent et personne ne les regarde parce qu'un égoïste, il est capable de sacrifier 1 million de personnes pour lui seul. Hein. Hein. Mais pas seulement pour sa vie, mais pour un plan de lentilles, pour deux gagondins, il est capable de le faire. Hein, c'est ça l'ego. Hein, c'est un mal terrible. Lorsque je parle d'ego, je parle d'argent, je parle du pouvoir. Et c'est le moment où les enjeux deviennent réels et où on a toutes les opportunités de satisfaire son ego. Et lorsqu'on arrive au pouvoir, c'est pour s'en saisir à ses propres fins. Et lorsque c'est par égoïsme qu'on le fait, on perd toute la raison. C'est ça qui explique ça. Il n'y a rien d'autre.
10: Quand on parle de la crise politique au Togo, ça ne date pas d'aujourd'hui. Et ça fait des années que ça dure pour la simple raison que le pouvoir en place, c'est inscrit dans la logique de ne pas accepter la démocratie, de ne pas accepter l'alternance. Donc le combat qui est mené depuis des décennies se retrouve aujourd'hui entre guillemets par terre. C'est-à-dire que les gens estiment au niveau de l'opposition qu'ils sont fatigués, qu'ils ne voient plus l'issue de ce combat-là, de cette lutte-là qui est menée. Et malgré la détermination et la mobilisation du peuple qui est là, et majoritairement d'ailleurs qui veut l'alternance politique. Maintenant, ils ont choisi aujourd'hui de rallier le camp du pouvoir. C'est ce qui explique la participation de certains partis politiques à ces élections sénatoriales dont on parle. Parce que logiquement, quand vous prenez les résultats des élections législatives du 29 avril 2024 passé, la majorité des députés est issue du rang de Unir. Donc plus de 95%. Donc vous prenez les élections régionales aussi, les résultats démontrent que les conseillers régionaux du Parti Uni sont plus nombreux, au-delà de 90%. Alors que ce sont les conseillers municipaux et les conseillers régionaux qui constituent le corps électoral. Comment est-ce que vous n'avez pas des conseillers municipaux, vous n'avez pas les conseillers régionaux et que vous allez participer à une élection? Ça suppose que vous demandez auprès du parti au pouvoir de faire en sorte que vous puissiez quand même rentrer dans le rang. Certains l'ont même réclamé en interpellant le chef de l'État, Fonia Sibé, comme quoi, mais eux, ils sont là, ils veulent maintenant travailler avec lui et que par conséquent, de faire en sorte que même s'ils ne sont pas élus au cours de ces élections-là, comme il a la possibilité de nommer un tiers de ces sénateurs, de les nommer. Donc, ce qui explique clairement que ces gens-là, ils ont une intention de ne plus continuer le combat, mais d'accompagner plutôt le pouvoir politique. Et c'est ce qui décourage plus d'eux aujourd'hui dans la masse. Quand vous interrogez la population, les gens sont déçus. C'est parce que beaucoup de ces acteurs-là, bon, ces leaders politiques qui se réclament de l'opposition, ont préféré maintenant saboter la lutte, abandonner la lutte. Et ça, je dis également que ça ne fait pas une bonne presse pour le pouvoir. Il faut une opposition forte pour contrôler ou critiquer l'action du gouvernement. Je pense que c'est sur cette base-là que le pays puisse être développé. Mais tel que ça se passe là, on cherche à déboucher les gens ici, le pays par-ci, par-là, dans l'esprit même que ces partis politiques-là disparaissent. Vous voyez ce qui se passe dans le parti de l'ANC, dans d'autres partis également. Vous comprendrez qu'en réalité, on n'a plus un parti politique dit du selon sous la mer.
11: Nous aussi, on a toujours remarqué la présence de cette crise qui gangrène la classe politique togolaise et surtout celle de l'opposition. Selon moi, c'est la durée dans le combat qu'ils ont commencé par mener à partir de 90 jusqu'au jour d'aujourd'hui et qui n'ont jamais accédé à la magistrature suprême. Cela peut être aussi, en quelque sorte, la raison de cette crise. Et de l'autre côté, c'est l'ego des leaders. Ils savent. J'ai remarqué qu'ils ont su par moments qu'ils ne pouvaient plus accéder à la magistrature suprême. Donc, chacun cherchait à détruire l'autre. Et si ça ne doit pas être moi, ça ne doit pas être aussi l'autre. Donc, c'est ça les deux raisons fondamentales, selon moi, qui posent ce problème de crise dans la politique de l'opposition togolaise. Maintenant, de l'autre côté, on peut aussi souligner la manipulation du pouvoir en face, puisque de l'autre côté, eux aussi ne pouvaient pas se laisser faire. Ils manipulent certains à partir de l'argent. Ils ne sont toujours pas aisés dans leur organisation. C'est ça qu'ils remarquent, qui est souligné par le non-aboutissement de leur organisation. Ils se sont organisés à chaque moment en coalition qui n'ont jamais donné de résultats. La plupart de ces coalitions sont manipulées et eux aussi, au lieu de prendre conscience et appuyé par l'ego dont je viens de parler, la crise persiste et demeure jusqu'au jour d'aujourd'hui. On n'a pas besoin d'aller chercher la solution loin. La solution, selon moi, va venir le jour où l'alternance a vu le jour. Seule l'alternance qui peut être la solution à cette crise. L'alternance doit venir et doit refonder l'opposition et éviter certains comportements.
12: En tout cas, selon moi, mon point de vue, hein, ça n'engage que moi, c'est l'intérêt, la recherche de l'intérêt personnel. Et nous ne voulons pas l'intérêt du peuple. Moi, j'ai constaté que finalement, la politique, c'est là de tromper les gens. Moi, c'est mon avis, c'est mon apport. Et parfois, ça me fait très mal de rêver d'être politicien. Ça ne nous encourage pas. Parce que quand on veut bâtir un pays, il va falloir qu'on soit soudés. Il va falloir qu'on soit assis sur des fondements, des bases de l'éthique et de la déontologie de la classe politique. Maintenant, si l'opposition togolaise n'a pas ce fondement, elle rêve juste de venir au pouvoir pour aussi être briguée, la magistrature suprême n'a pas l'intention de libérer ce pays, ce peuple. Là, je pense que la crise va encore perdurer sur beaucoup de temps. Maintenant, qu'est-ce qui a causé ça? Je l'ai déjà dit tantôt, c'est l'intérêt personnel. C'est la recherche du gain personnel. Donc, vous constatez que depuis longtemps, l'opposition était unie. On peut constater la C14. Mais pourquoi ça n'a pas marché? Parce que beaucoup de personnes recherchent leur gain personnel. Et donc, moi, je pense que c'est à cause de ça que la crise politique est perdue toujours au Togo.
0: 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Michel Tomega a assuré la mise en onde technique et au micro, je suis Yves Dessous-Leblanc. 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